0: si vous n'aviez pas dit que vous n'étiez pas originaire de la Bretagne, on l'aurait entendu à votre accent. Alors, vous avez évoqué Bordeaux et Langon, vous êtes du Sud-Ouest ?
1: Je suis du Sud-Ouest, je suis née à Langon. Et je suis partie à 22 ans, travailler 11 ans et vivre 11 années de ma vie à l'île de la Réunion. Voilà, mes enfants sont nés là-bas.
0: Ça vous fait pas drôle de venir dans le Finistère, parce que la Réunion, c'est paradisiaque.
1: C'est ce que l'on me dit. On dit, mais comment ? Alors déjà, une fille du Sud, entre guillemets, en Bretagne, je dis, bah écoute, je suis allée d'abord à la Réunion. J'ai peut-être que dans 10 ans, je vais arriver au Pôle Nord. Plus ça va, plus je grimpe, quoi. Tous les 10 ans, je monte. Non, ça me fait pas drôle. Parce qu'en fait, il y a les couleurs. Il y a des nuances de couleurs ici, des paysages qui sont magiques. Et comme à La Réunion, il y a une âme, il y a une culture que les gens défendent. D'accord ou pas d'accord, mais il y a au moins quelque chose en face sur lequel on peut converser, débattre et défendre. Et avec un esprit encore très collectif. Et c'est la force du Finistère, ce collectif-là.
0: Oui, oui, c'est vrai que la Bretagne et le Finistère en particulier est une région qui est riche de son histoire et de sa culture et effectivement qui est quelque chose qui est partagé. Enfin, c'est une région également, une des rares régions où la langue est encore vivante. Enfin, c'est... Et donc, vous êtes trouvé bien ici?
1: Ah, moi, je me trouve bien, j'ai plus envie de partir. Je crois que c'est la première fois, c'est ce que j'avais expliqué la première, lors de la première émission. C'est que quand je suis arrivée ici, j'ai eu vraiment cette sensation de rentrer chez moi, alors que je connaissais pas du tout le lieu. J'ai pas de famille qui est du Finistère. Et cette sensation de rentrer et de revenir chez soi. Enfin, voilà. Ça a été vraiment source de d'inspiration et professionnelle et artistique aussi.
0: Alors, vous avez décidé de créer cette école des métiers de la créativité. Vous ne vouliez plus continuer votre métier d'enseignant parce que c'était trop dur, parce que c'était trop éprouvant.
1: En fait, en tant qu'éducatrice spécialisée, je travaillais avec des jeunes qui avaient des troubles du comportement et du caractère. Et il y a un ensemble d'événements, que ce soit institutionnel, relationnel, l'âge aussi. Enfin, voilà, on n'a plus la même capacité à récupérer, qui faisait que je me voyais pas terminer comme la majorité des éducateurs spécialisés en fin de parcours, en souffrance, en arrêt maladie, dans un mal-être, à se demander qu'est-ce qu'ils ont fait, pourquoi ils ont été là jusqu'au bout, parce qu'il y a une perte de sens quelquefois, une usure professionnelle. Et j'avais envie de mettre à l'œuvre toute mon expérience, toute ma connaissance et autrement et ailleurs pour d'autres personnes. Et en même temps, j'avais repéré qu'il y avait d'autres besoins. Les souffrances ne s'exprimaient pas de la même manière. Et je me suis dit, il y a quelque chose à faire. Il faut changer notre regard. Il faut accompagner autrement. Donc, et c'est comme ça que je suis arrivée à me former en tant qu'art thérapeute et à la sophrologie, en fait.
0: D'accord. Alors, depuis quand avez-vous créé cette école ?
1: Et donc, l'école, je l'ai créée en 2015.
0: Oui,
1: donc, en développant mon activité d'art thérapeute et en rencontrant des gens, beaucoup de gens me demandaient, mais où est-ce qu'on se forme ? Et c'est ainsi que je me suis rendu compte que dans le Grand Ouest, en tout cas, en Bretagne, les art-thérapeutes qui travaillaient étaient obligés de partir très loin. Paris, Grenoble, Arles, enfin voilà. Et que, alors que le Finistère, même la Bretagne, au niveau culturel, au niveau artistique, c'était riche, il n'y avait pas d'école. Je dis, tiens, ben, pourquoi pas. Et donc, du coup, je suis partie sur cette idée de... sur l'idée et l'envie de transmettre. En fait, c'était aussi sur une envie de transmettre et de donner la possibilité à des professionnels de se connecter aussi avec une part de créativité dans l'accompagnement. Comment on peut faire autrement et pas se laisser aspirer par des normes, par des lois, par des choses institutionnelles où le cadre est important mais finit par être enfermant. Et comment, avec ce cadre-là, on pouvait aussi jouer et trouver un espace de liberté.
0: Et c'est vrai que finalement la transmission, c'est le propre de l'homme, quoi. On est de passage, on reçoit ce qu'on a reçu de nos anciens.
1: Tout à fait.
0: Et il faut le transmettre, en, si possible, en l'ayant développé à ceux qui nous suivent.
1: Hein. Et donc, voilà. Et ça me paraissait important de transmettre, parce que quand on transmet, on nous donne aussi. C'est-à-dire qu'on continue à grandir, on continue à réfléchir, on continue à, à se révéler et comme vous disiez, à participer à l'humanité, ouais. À notre échelle, chacun à son échelle, exactement. Mais de participer à faire grandir l'humanité.
0: Et on continue d'exister, continue d'enrichir l'humanité.
1: Tout à fait.
0: Tout à fait. L'art thérapeute, c'est vaste, c'est vague et vaste.
1: C'est vaste et c'est vague parce que dans art thérapeute, il y a thérapeute, il y a art, et art, ça veut être beaucoup de choses. Donc dans art, ce qui est important à entendre, c'est tout ce qui est le processus de créativité, le processus de création en fait. Oui. Et après, chaque art thérapeute, en fonction de sa sensibilité artistique, va utiliser différents médias. Quand on me pose la question à moi, on me dit « Mais c'est quoi toi ton média ?» Je dis « Écoute, moi c'est la créativité. » C'est-à-dire que je suis, entre guillemets, une bidouilleuse. J'aime bien chercher. J'aime essayer de me dire, tiens, j'ai cet élément-là, j'ai un nez à un autre. Et qu'est-ce que je peux faire ensemble? Comment je peux les allier? Comment je peux en faire quelque chose d'autre? Donc, j'utilise des médias qui peuvent être la photographie, puisque je me suis formée entre-temps, justement, sur ces 3 ans, à la photographie thérapeutique, et quelque chose d'assez nouveau en France. C'est surtout une approche anglo-saxonne. Mais j'utilise aussi l'écriture, l'argile, le plâtre, le masque, le dessin, la peinture, la danse, le corps. N'oublions pas qu'à côté, je suis aussi, j'ai une formation de sophrologue et ça, le corps est aussi important. On est un ensemble. On n'est pas que d'esprit, on n'est pas que de chair, on est un ensemble qui fonctionne ensemble. Et donc, en fonction de ces rencontres-là, je bricole, je bidouille et je crée. Et pour chaque individu que je rencontre, un dispositif qui va lui correspondre avec lui.
0: Alors, finalement, le matériau à la fois artistique, créatif et thérapeutique que vous exploitez, c'est l'existant, c'est tout ce qui se présente.
1: Tout à fait.
0: Et également votre sensibilité, mais celle de vos patients, on pourrait appeler, ce sont des patients.
1: En fonction du lieu, de l'endroit, c'est patients, clients, personnes. Pour moi, ça va être d'abord des personnes.
0: Des êtres humains. Voilà.
1: C'est des êtres humains, ce sont des personnes qui, à un moment donné, sont en grosse souffrance, en grosse difficulté ou fragilité et ont besoin de se faire accompagner pour pouvoir dépasser justement cette difficulté. Donc moi, je suis là pour créer un cadre qui va être suffisamment sécure, suffisamment bienveillant pour oser l'acte créateur, en fait. Mmh. Et comme vous disiez, l'acte créateur, c'est quoi? C'est se remettre en mouvement, c'est se remettre dans l'existence. C'est oser s'éprouver dans quelque chose qui ne va pas nous mettre en danger et du coup relancer un élan de vie, l'élan vital, les saveurs existentielles, le désir.
0: Et vous voyez le résultat sur les gens que vous avez en face de vous, que vous traitez
1: tout doucement, il y a des personnes qui... Moi, je me souviendrai toujours d'une dame qui, à un moment donné, il y a quelque chose qui se révèle et qui revient à un rendez-vous et qui me dit, et ça a duré qu'une demi-heure, elle dit, je vous remercie, là, il y a quelque chose qui s'est passé. Même ma relation avec ma famille, alors que c'était conflictuel, et avec mon compagnon... j'ai eu l'impression de passer dans un autre monde et je me sens beaucoup plus en paix. Et elle est restée juste pour ça, elle m'a payé la séance, au revoir. Elle me dit, c'est fini, quoi, c'est bon. Je me sens libérée. Elle me dit, en me permettant de me reconnecter avec ma grand-mère, je me suis reconnectée avec ma mère.
0: Bon, il y a des renaissances.
1: Il y a des renaissances, oui. Tout à fait. Et ce qu'il faut savoir, c'est que cette personne-là avait 75 ans. Donc, il n'y a pas d'âge
0: pour
1: se faire du bien et se sentir exister.
0: C'est vrai. J'ai reçu l'année dernière, dans une des premières émissions, une dame qui avait 95 ans, qui en a 96 maintenant, et qui est toujours de ce monde, et qui s'était inscrite à 93 ans pour apprendre le dessin, et qui a sorti l'année dernière sa première bande dessinée. C'est merveilleux, hein?
1: En fait, tout à fait, c'est avec Pod, je l'ai connu.
0: Oui, vous connaissez.
1: Voilà, je connais, oui. On a la BD, j'ai la BD.
0: Ah ben voilà, avec son pingouin.
1: Et c'est merveilleux. Je crois que exister, c'est justement continuer à apprendre, c'est continuer à transmettre, c'est continuer. Il y a pas d'âge pour apprendre. On peut tout le temps apprendre. Faut pas croire que parce qu'on vieillit, on n'apprend plus.
0: Continuer à rêver.
1: Il faut continuer. Voilà. C'est important, continuer à rêver, ça fait partie des choses qui sont essentielles.
0: Alors, Nathalie Bello-Layens.
1: Voilà, ah, super, Bello-Layens. Oui, non mais en fait, ce qu'il faut dire, c'est que vous ne le voyez pas, vous, à la radio, c'est qu'il y a deux Y. Donc tout le monde se demande comment on va les prononcer, ces Y.
0: Déjà aujourd'hui, je bafouille. Donc, et, je présume que vous n'êtes pas seul. On va voir tout à l'heure tout à quelle est votre équipe, quels sont les domaines d'intervention dans lesquels vous travaillez, hein, puisque vous avez cité la photographie, mais il y en a d'autres. Hein. Pourquoi vous étiez implanté et pourquoi vous déménagez, quelles sont les raisons profondes. Mais avant, on va avoir notre première pause musicale. Alors, qu'est-ce que vous avez choisi comme premier extrait musical?
1: Alors, le premier extrait musical, je ne me souviens même plus.
0: C'est Julien Doré.
1: C'est Julien Doré. Ah, voilà. Alors, Julien Doré. Alors, peut-être qu'il y en a qui vont dire « Ah, oh, Julien Doré, tout ça, bon ». Sur cette première, c'est le bébé des champs que j'ai surnommé le bébé baleine, que j'ai surnommé le chant des baleines. Je trouve que c'est très poétique. Il est en duo avec Françoise Hardy et il y a quelque chose de comme une balade très poétique et très douce. Et c'est vrai que j'avais envie de douceur ce matin.
0: Ah.
1: Parce que voilà, créer une école, organiser une inauguration, ça demande beaucoup d'énergie. Donc de temps en temps, se faire du bien, c'est aussi s'octroyer et s'apporter un peu de douceur.
0: Ça fait partie de la thérapie aussi.
1: Voilà, tout à fait.
0: Eh bien, on l'écoute.

0: Nathalie Bellolaïens, je l'ai bien dit.
1: Ouais, super.
0: Vous disiez des choses, vous disiez tout à l'heure, Julien Doré, peut-être que ça ne va pas plaire, pourquoi?
1: Parce que je sais que on est sur de la variété française et que il y en a beaucoup qui le nomment comme un peu pour Midinette, tout ça. Alors je trouve qu'il a son univers, on aime ou on n'aime pas, mais il a son univers, il va jusqu'au bout de ses rêves justement, et avec beaucoup de douceur et d'originalité. Et moi, il me touche. En tout cas, sa respiration vocale quand il chante, c'est une voix, mais c'est aussi une manière de respirer quand il chante qui me touche aussi physiquement. Enfin voilà.
0: Puis, on disait hors antenne qu'il faut s'assumer, il ne faut pas censurer. Voilà. Et puis c'est bien. Et puis voilà. Ça fait plaisir. Ça fait pas de mal.
1: Ben voilà, tout à fait.
0: Alors on disait avant cette pause musicale que, bien sûr, vous étiez implanté où?
1: Alors au début à la création, l'école entre guillemets était nomade, c'est-à-dire j'étais une semaine. Du moins 3 jours au centre Kérodrin et 2 autres jours au 7 rue de Vendée, là où Chrysalide était à l'époque, puisque l'école se développe au sein d'une coopérative d'activité d'emploi qui fait partie de l'économie sociale et solidaire. Donc Chrysalide a déménagé du 7 rue de Vendée. Donc c'est vrai qu'en plus, ça devenait urgent de déménager, mais surtout, c'est que moi, j'en pouvais plus de me trimballer toute une école entière à chaque fois, une semaine, sur le dos. Parce qu'une école entière, c'est le staff café, parce que c'est important quand même, hein, pour tenir toute la journée. C'est le staff ordinateur, papier, tout ce qui va être autour des médias artistiques, mais c'est tous les papiers aussi administratifs de feuilles de présence. Donc toujours se trimballer tout ça tous les jours. Ça devenait lourd, donc au début ça va, mais l'école a grandi, il y avait de plus en plus de stagiaires, donc du coup de plus en plus de matériel à apporter. Et ensuite, une semaine par mois, ça permet pas de développer aussi d'autres choses.
0: Oui.
1: Ça permet pas de développer d'autres projets, d'autres formations, et de créer aussi une synergie avec d'autres professionnels, avec d'autres formateurs ou d'autres artistes en fait.
0: Donc vous partez à Kergaradec, c'est Gouenou, mais enfin bon,
1: voilà. Et on part, quand je suis au centre Kérodrin, je suis à Brest, je traverse la ligne de tram, l'école reste à la zone de Kergaradec, puisque j'étais à la zone de Kergaradec, c'est juste Gouenou, mais Gouenou frontière Brest,
0: On la voit pas.
1: Enfin voilà, non, on la voit pas, c'est ce que je dis, c'est tu fais un pas à droite, t'es à Guy Pava, tu fais un pas à gauche, t'es à Brest, quoi. Et dans un endroit qui est accessible, on est à 800 mètres du tramway. On a un bus qui arrive devant, il y a des places de parking, enfin voilà, et qui nous permet d'avoir deux salles, une salle plutôt autour du corps et une salle un peu plus petite qui va être beaucoup plus pour les cours un peu plus formels, j'ai envie de dire, où on prend des notes, un cahier, vidéoprojecteur, enfin voilà.
0: C'est une zone commerciale, industrielle et commerciale.
1: Tout à fait, une zone d'activité, je crois qu'ils nomment
0: Oui. Vous dérangez pas, non, à l'intérieur, parce que vous, c'est quand même quelque chose.
1: On n'est pas commercial, mais en fait, là où on est, c'est à l'ancien Pôle emploi. C'est un pied de nez, voilà. Pôle emploi. Donc c'est vrai que du coup, ils ont des salles, des pièces qui sont adaptées.
0: Il y a tout ce qu'il faut, c'est adapté.
1: En fait, pour accueillir du public, parce que j'avais vraiment, moi, j'ai mis du temps à trouver. Quand je dis du temps, c'est en années, à trouver un lieu, parce qu'on me dit, mais tu peux pas aller là. Ben non, c'est pas aux normes pour les centres de formation. Et tu peux pas aller là. Oui, non, mais c'est trop petit, parce que moi, je veux dire, c'est pas que des cours assis. Il y a des moments où je fais de la danse, il y a des moments où on fait du théâtre, il y a des moments où on fait de la sophrologie, il y a des moments où on fait des arts plastiques, il y a des moments où on bouge, donc il me faut des espaces pluriexpressionnels qui sont capables d'accueillir autant et à la fois quelque chose qui est très formel, des cours, et à la fois quelque chose qui est autour de l'art et de la création artistique, donc il me faut de l'espace, avec des points d'eau. Parce que bien sûr, les pinceaux, quand on peint, il faut bien les nettoyer.
0: Et oui, tout à fait.
1: Enfin,
0: c'est
1: des petites choses comme ça, mais enfin voilà.
0: Et alors, vous n'êtes pas seul, bien évidemment, pour animer cette école. Vous avez des collaborateurs permanents ou occasionnels
1: Alors, j'ai des collaborateurs permanents maintenant depuis le mois d'avril. L'an dernier, au mois d'avril, ça a pris une ampleur Je suis montée à 12 stagiaires, et ça a pris une ampleur où là, j'ai dit, je ne peux plus faire tout toute seule. Je ne peux pas être... Il y a coordonner les intervenants qui sont occasionnels, je ne peux pas corriger les travaux des stagiaires, je ne peux pas prévoir les cours, hein, et en même temps recevoir les futurs stagiaires, et ça devenait... j'étais un petit peu overbookée, je n'y arrivais plus. Donc, j'ai quelqu'un qui vient travailler 2 jours par mois depuis le mois d'avril, en fait, et qui m'accompagne dans la tâche, que ce soit autour de la communication, parce que voilà, on continue, enfin, c'est important de continuer à communiquer, surtout qu'on a commencé à sortir un petit peu du Finistère, en tout cas, ou à s'exporter sur Vannes, sur Ostrenin, au niveau de la communication. Donc, quand je suis là, il faut bien être ailleurs aussi. Enfin, voilà, ça permet d'être présent et de répondre aux appels téléphoniques qui deviennent nombreux en termes de demandes de renseignements.
0: Mais vous avez des antennes à Vannes et à Ostrenin, ou vous vous déplacez?
1: Non, je me déplace. Me déplace pour la communication, pour des forums métiers, pour des colloques, des choses comme ça. Donc c'est vrai que il y a l'école, il y a la formation, mais à côté, moi j'ai aussi une activité où je travaille en réseau, entre autres avec Psychologie Vieillissement aussi. Et donc je suis amenée et à la fois à aller dans des colloques, à intervenir dans des colloques autour de thématiques, et à la fois à continuer à développer la connaissance de l'école et de son formation sur le territoire. Et tout doucement, au début j'étais sur le Finistère, et maintenant je commence à m'irradier sur Saint-Brieuc, enfin voilà quoi.
0: D'accord, et vous avez aussi des collaborateurs occasionnels, parce
1: tout
0: que
1: à fait.
0: Vous dites que vous avez fait une formation en photographie, mais bon, vous pouvez intervenir également dans le domaine pictural, dans le domaine de la peinture, dans celui de la musique, de la sculpture, etc. Vous ne pouvez pas être spécialiste de tout.
1: Non, je ne peux pas être spécialiste de tout. Moi, en fait, ma spécialité, ça va être vraiment, plutôt comme j'expliquais, c'est la créativité, comment on va mettre en mouvement, comment on va accompagner la personne. Et surtout, c'est que art thérapeute, parce que la photographie thérapeutique est venue en complément de ma formation d'art thérapeute initiale. L'idée, c'est que quand même, la formation englobe aussi des modules qui sont autour de la psychopathologie, autour des neurosciences, autour de l'entreprise aussi, c'est comment on développe son entreprise, son activité professionnelle. Il ne suffit pas de faire des arts thérapeutes qui vont être bons. L'idée, c'est que quand ils se retrouvent sur le marché de l'emploi, c'est comment je vais développer mon activité, qu'est-ce qui fait que je vais choisir tel statut, comment je vais définir mon identité professionnelle, moi, quelle va être ma plus-value, enfin, des petites choses comme ça qui nous aident à développer nos activités professionnelles et à tout doucement gagner notre salaire, quoi. Et donc, il y a plusieurs professionnels de domaines différents, psychologues, arts thérapeutes. On a des artistes qui viennent, qui aussi transmettent et qui leur savoir. On a Lionel Malix Lillemann-Tistich qui est sur Nouzontech, sur Creuson. Donc il y a du monde qui vient de différents. Nous avons Swazi Corolina qui est psychologue, qui a été formée par j'ai un super trou de mémoire, Carl Rogers, qui fait partie des 6 grands psychologues du XXe siècle. Nous avons aussi là une nouvelle, Maëlle Dufour, qui a travaillé avec Monsieur Houry, qui a aussi innové en termes de psychiatrie, d'accompagnement des personnes avec la clinique Laborde et les thérapies institutionnelles. Donc des personnes, voilà, j'ai la chance d'être entourée de personnes qui ont envie de se mouiller dans ce projet-là, parce qu'ils y croient et qu'ils savent qu'au début, il faut faire avec ce qu'il y a. Et que ça va grandir avec nos engagements aussi.
0: D'accord. Finalement, vous allez au-delà du simple soin, si je puis dire, c'est que vous révélez les gens à eux-mêmes, vous les désinhibez, vous le faites, qui s'insèrent un peu mieux dans la société.
1: L'idée, c'est vraiment, moi, dans la formation, l'idée, c'est d'accompagner des professionnels à trouver leur identité professionnelle et à trouver comment eux, avec ce qu'ils sont, avec leur histoire, comment ils vont pouvoir aussi apporter leur pierre à l'édifice, à ce monde. Et chacun d'entre nous apporter et tendre une main, en tout cas, ou laisser une porte ouverte à des personnes qui ont besoin d'accompagnement thérapeutique qui ne soit pas que dans le verbe et dans la parole.
0: Eh bien, on va voir ça dans la partie suivante de l'émission, mais avant, on va avoir notre deuxième pause musicale. Alors, qu'est-ce que vous aviez choisi ?
1: J'avais choisi, il me semble, c'est
0: César
1: Évora,
0: voilà.
1: qui chante autour de thématiques du quotidien, autour des choses comme ça. Alors, c'est pas La Réunion, mais ça.
0: C'est Cap Vert, je crois.
1: Voilà, oui. C'est tout à fait ça. Mais ça me ramène à quelque chose qui est de l'ordre de l'exotisme, ce goût du voyage et de la rencontre de cultures autres. Et toujours pareil, dans quelque chose qui est aussi, pour moi, de la douceur. Ce matin, j'avais envie de douceur.
0: Eh bien, on l'écoute.

0: Nathalie Bellolaïens, qu'est-ce que la créativité apporte de plus que les thérapies traditionnelles ?
1: Alors, la créativité par rapport aux thérapies traditionnelles, déjà, ce n'est pas forcément quelque chose de plus. Je crois que c'est quelque chose qui est différent, qui peut venir en complémentarité, en renfort, ou ça peut être aussi, à un moment donné, une personne va utiliser que ça, mais ça peut être aussi en complément un suivi psychothérapeutique, je veux dire, basique. Si tant est qu'une psychothérapie peut être basique, mais on travaille sur le non-verbal. On va aller à la rencontre de ce qui est invisible, indicible. C'est ce que permet l'art, en fait, c'est de pouvoir que les choses peuvent se dire sans que ce se révèle. Et qu'on puisse tout comprendre. Mais ça ne veut pas dire que ça ne se travaille pas, en fait. C'est prendre en compte, en fait, toute la part de l'inconscient, toute la part de la part cachée de ce que l'on est. Et ce n'est pas parce qu'on ne le voit pas que ça n'existe pas, ce n'est pas parce qu'on ne le voit pas que ça ne se travaille pas. Et c'est de permettre de faire exister ça. Et au travers de ce processus de création qu'on accompagne, on recrée, en fait, tout ce mécanisme psychique qui permet de se remettre en mouvement, de se remettre dans un élan de vie, de se remettre dans quelque chose qui va être... Ben, au début, on parle de confiance en soi, parce que du coup, on se rend compte qu'on peut faire des choses et que, tiens, enfin voilà, où on va voir là où... On offre, en fait, un espace d'expérimentation, mais global, en fait. Ce n'est pas que... En fait, le tiers n'est pas que la parole. Le tiers, ça va être l'objet. Ça va être au travers de cet objet artistique. Déjà, je vais mettre à distance. Et le fait de pouvoir regarder, de mettre à distance, je vais permettre de moins en souffrir puisque je me mets à distance. Et à partir du moment où je me mets à distance, je vais pouvoir le transformer comme de l'argile. Je vais le transformer, en fait.
0: On éloigne sa souffrance de soi et on la transforme en bien-être.
1: Voilà, et on la transcende, en fait. On parle de stratégie de détour en art-thérapie, en fait. C'est au travers de cette création artistique ou de ce processus de créativité, on accompagne la personne dans une stratégie de détour. Donc, du coup, on va pas aller toucher des choses qui sont défensives. Et donc, du coup, on abaisse nos tensions internes. Et la personne, comme elle abaisse ses tensions internes, elle peut respirer, donc comme elle peut respirer, elle peut aborder le sujet. Alors que si elle est face à la maladie complètement, elle est dans un
0: elle
1: état de sidération,
0: elle
1: ne peut pas s'en décoller. Donc en fait, l'art-thérapie permet de faire ce pas de côté, de se décoller un tout petit peu pour pouvoir, mine de rien, dans le jeu. Et on sait très bien qu'on parle de rêver, c'est important, mais le jeu, c'est ce qui nous permet de grandir, c'est ce qui nous permet d'exister, c'est ce qui nous permet d'apprendre, c'est ce qui nous permet de nous construire. Et donc, au travers du jeu, de ce jeu-là, on va rencontrer le jeu J.E.
0: Oui, tout à fait. Oui, oui. Mais je repensais à une phrase de Paul Klee que j'ai déjà citée à plusieurs reprises en ce lieu. Il disait l'art ne reproduit pas le visible, il rend visible.
1: Voilà.
0: Et c'est vrai.
1: Voilà, là. Et il rend visible, et en même temps, il rend visible certaines choses. Et en même temps, il rend visible ce qui n'est pas visible, mais tout en restant invisible. J'espère qu'on va comprendre. C'est-à-dire on respecte aussi la pudeur de l'être humain. L'être humain n'a pas besoin d'être déployé, d'être vu, regardé par tout le monde. On est dans une ère où il faut tout voir, tout regarder, tout comprendre. Il y a des choses qui se comprennent à des niveaux, à des strates différentes, et c'est de prendre en compte et de soutenir aussi ce qui peut se comprendre et s'entendre autrement.
0: Il faut déjà qu'il se voie lui-même.
1: Voilà, c'est entendre autrement.
0: Ouais, ouais, ouais. Est-ce que des médecins, des thérapeutes, enfin des gens dont c'est le métier, vous envoient ou est-ce que c'est véritablement
1: tout
0: des gens
1: à fait,
0: qui viennent
1: oui.
0: de leur propre
1: Il y a les deux, il y a les deux cas. Il y a les deux cas. Il y a vraiment des personnes qui viennent de leur propre chef. Il y a des gens, orienté en tout cas par des médecins, en tout cas dans les cliniques privées qui accompagnent des personnes qui sont en hôpitaux de jour ou même hospitalisées. L'art thérapie est utilisée en fait.
0: Ah oui. Mais vous disiez tout à l'heure qu'au début de cette émission que vous aviez souhaité changer d'orientation professionnelle parce que l'éducation spécialisée était dure. Mais ce que vous faites actuellement, c'est pas facile non plus.
1: Oui, c'est ça. c'est une autre difficulté, c'est une autre logique. C'est vrai que c'est pas simple. C'est je crois que votre émission résume bien. Je suis allée au-delà de mes rêves et j'ai fait cette expérience où finalement j'ai fait des rêves, je les ai concrétisés et puis à un moment donné. J'expliquais ça ce week-end. Au début, j'ai eu une idée et le projet était à mon service. Maintenant, il y a des moments où j'ai l'impression que c'est moi qui suis au service du projet. Et en fait, il y a deux entités et on est en interrelation ensemble. Et au fur et à mesure que le projet me transforme, je transforme le projet et qui fait que je vais au-delà de mes rêves et que je suis obligée de me dépasser et je suis obligée d'apprendre aussi des choses qui ne sont pas, parce que voilà, diriger une école, c'est pas juste être art thérapeute, c'est pas juste être formateur, c'est pas juste être entrepreneur, c'est aller au-delà. Et là, je suis dans ce vif du sujet, c'est aller au-delà.
0: Ah oui, parce que quand on est comme vous au contact, je dirais, permanent de la difficulté humaine, de la souffrance même, il faut pouvoir prendre du recul. Vous suivez une thérapie?
1: Je me soigne, oui. La supervision est hyper importante. Je fais une formation qui est aussi, je continue à me former parce que c'est important. Et en fait, ces temps de formation sont aussi des temps pour moi, justement, de prendre du recul, de continuer à faire ce travail de réflexion sur soi, de ce qui est pour pas être amené à subir aussi, oui. Et se retrouver dans des trucs, on sait plus pourquoi, comment, une perte de sens, et pouvoir continuer à accompagner et porter, que ce soit les personnes qui sont en souffrance ou que ce soit les personnes que j'accompagne en formation.
0: Quelles sont les différentes formes d'expression artistique ou de créativité que vous manipulez, que vous faites dans votre école?
1: On a tout ce qui est autour de l'écriture, on a tout ce qui est autour des arts plastiques, on a tout ce qui est autour du théâtre, de la danse. On a fait un travail aussi autour des masques, donc de la photo, puisque voilà, c'est moi qui m'en occupe. Et ensuite, c'est vraiment au fur et à mesure des rencontres, il y a des intervenants qui viennent, donc ça peut être des clowns autour du clown. C'est très varié en fait.
0: Est-ce que les gens qui viennent chez vous viennent pour une discipline X, ou est-ce que c'est vraiment multidirectionnel? Parce que vous avez cité la danse. La danse a un rapport au corps qui fait que c'est important, en fait, je veux dire, pour les gens.
1: En fait, c'est multidirectionnel. Je suis vraiment partie, l'école et les valeurs de l'école, c'est justement d'être pluriexpressionnel, d'être multidirectionnel, d'être interdisciplinaire aussi, de croiser les différents courants, les différentes disciplines, non pas pour que chacun fasse tout, mais qu'il puisse, au travers de ses expériences, clarifier ce en quoi ils se sentent bien et ce pourquoi ils veulent aller.
0: Ça suscite des vocations?
1: Oui. Oui, puis il y a des gens qui se redécouvrent, il y a des gens qui, autour de la couture, qui pendant tout le temps de la formation n'ont pas parlé de thérapie couture ou à travers de la couture ou à travers du tissu et qui, à la fin de cette. Et qui ont du coup. Vraiment été dans l'exploration des autres médias. Et en allant dans cette exploration des autres médias, se sont reconnectés avec leur support sensible, oui. Artistique, de base, et en font, du coup, leur propre support d'art thérapeute autour de la couture. Et là, j'ai une art thérapeute qui est en train de travailler son mémoire autour de ça, et c'est super parce qu'en fait, ça reflète comme le chemin d'une personne qui suit un art thérapeute, c'est-à-dire que il va s'éloigner de quelque chose, il va aller explorer autre chose, il va expérimenter autre chose pour tout doucement se rendre compte avec manière beaucoup plus claire, retourner sur ce qui va être essentiel à lui, mais de manière claire, posée, ancrée, structurée en fait.
0: Connais-toi toi-même.
1: Voilà. Et quelquefois, pour se connaître, il faut oser ce voyage-là, en fait.
0: Ah oui, tout à fait. Oui.
1: Il faut oser ce voyage-là, il faut accompagner les personnes à oser faire ce saut, ce vertige.
0: Oui, oui. La connaissance de soi-même est toujours un voyage.
1: Merveilleux.
0: Oui, oui, oui. Vous disiez que vous, votre spécialité, en quelque sorte, c'est la photographie thérapeutique. En quoi la photographie peut apporter quelque chose de thérapeutique?
1: En quoi la photo? Parce qu'en fait, on se sert, encore une fois, de la photo comme prétexte. On baigne, en fait, l'humain baigne d'images. Le jour,
0: oui, c'est vrai.
1: La nuit avec les rêves. On est l'image fait partie de nos mémoires amnésiques. Enfin, vraiment, on est sûr. Et il n'y a pas d'oubli, même si rationnellement, de manière consciente, nous ne nous souvenons pas des images. Les images, elles sont là, elles restent, elles font partie de nous. Et quand on choisit une image, c'est pas rien. C'est pas pour rien. Et en fait, une image va nous reconnecter avec nos sensations, va nous reconnecter avec nos émotions et notre pensée. Et au travers de ce travail d'une image, on va, nous, on a plusieurs dispositifs, plusieurs supports, hein, et plusieurs, je dirais, méthodes déroulées, en fait. On va amener la personne à construire, déconstruire, reconstruire son image, et les images, donc, se reconstruire. Oui, c'est tout le mécanisme psychique, en fait, qui est à l'œuvre.
0: Parce que les images peuvent être également très dévastatrices. Hein, quand
1: tout
0: on regarde la télévision,
1: c'est,
0: je regarde pas, mais c'est effrayant. Quoi, donc,
1: tout à fait. Et puis une image, en fonction de l'angle où on va le voir, on va jouer là-dessus, en fait. Et on va accompagner la personne dans un processus hallucinatoire d'éveil, mais qu'on accompagne, et on va accompagner la personne à plonger dans cette image-là. Et donc, du coup, à plonger dans le rêve, de manière éveillée.
0: De se réapproprier le...
1: Ouais.
0: Nathalie, on va voir dans la dernière partie de cette émission, parce que j'ai vu que... On va parler d'abord de vos locaux, et puis de l'inauguration qui va avoir lieu en fin de semaine. Vous rappellerez les dates et comment on peut vous contacter. Et puis j'ai vu également que vous alliez remettre des certificats. C'est-à-dire que c'est une véritable formation qui débouche sur quelque chose. On va en parler tout à l'heure, mais avant, on va avoir notre troisième pause musicale. Alors, qu'est-ce que vous avez choisi ?
1: Dominique A, oui, Au revoir mon amour. Pourquoi ? Parce que... Alors, elle est douce, mais elle est dramatique. Elle parle d'histoire d'amour, mais je la trouve extrêmement belle. Extrêmement, elle me touche. Je crois que sur les quatre, c'est celle qui me touche profondément. Et Dominique a une voix qui est un phrasé, une respiration qui est très extraordinaire.
0: Les chants désespérés sont les chants les plus beaux.
1: Voilà.
0: On l'écoute.
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0: Nathalie Belloulayens, la photographie thérapeutique, vous l'avez appris en France ?
1: Non, il y a un an, pas en France.
0: Ah bon ?
1: En France, nous n'avons pas.
0: Vous ne vouliez pas,
1: encore...
0: c'est un choix ?
1: Non, non, c'est qu'il n'y a pas de formation,
0: pas de formation
1: en photographie thérapeutique qui soit, en tout cas, développée de cette manière. Moi, j'ai eu des retours sur les formations en photographie thérapeutique qu'il peut y avoir en France. C'est des tentatives de psychiatres qui font la photo, mais où on, du coup, on part sur de la technique de la photo, et puis on a un jour sur la psychiatrie. Alors que là, non, je vais à Bruxelles, je fais ma formation avec Émilie Danchin, qui s'est fait former par Judith Waver, qui est à l'initiative, entre autres, de la photographie thérapeutique. Et donc, je vais à Bruxelles.
0: Ah bon?
1: Voilà,
0: bon.
1: Voilà. Donc c'est vrai que en plus de ce que je peux faire, ça m'arrive de voyager et d'aller à Bruxelles. Et au mois de mars, je vais faire une autre formation sur le module 3 et comme expérience projective, en fait.
0: Bah, comme vous disiez au début de cette émission, vous allez toujours plus vers le nord.
1: Ouais. Je vais bien en vacances au Danemark. Hein, qu'est-ce que vous voyez, quoi?
0: Bruxelles est une belle ville.
1: C'est très beau et enfin voilà, c'est.
0: Et les gens, ils sont chaleureux.
1: C'est vivant.
0: Oui.
1: Ça me fait penser un peu à Brest. C'est une ville qui est à vivre.
0: Oui, c'est vrai. C'est vrai. C'est.
1: Il y a une
0: convivialité, il y a une manière de, un art de vivre.
1: Tout à fait.
0: Oui.
1: Ce sont des villes qui se visitent en les vivant avec les gens qui y vivent en fait.
0: Oui.
1: Ce sont des villes à vivre.
0: C'est la raison pour laquelle un écrivain comme Macorland, justement, qui est venu finalement très peu à Brest, mais il s'est vraiment approprié la ville, alors qu'il était originaire du Nord. Hein, donc alors, je disais tout à l'heure que j'ai été très surpris, en préparant cette émission, de voir que vous alliez, au cours de cette inauguration de la fin de semaine, on dira tout à l'heure quelles sont les dates, les lieux, les heures et ce qui va se passer, que vous alliez remettre des certificats. Alors, vous remettez des certificats à vos patients ?
1: Non, ce ne sont pas des patients. Du coup, là, on remet des certificats à des futurs professionnels, en fait.
0: Donc, vous faites également une formation.
1: Tout à fait, une formation professionnelle. Voilà, tout à fait, c'est une formation qualifiante. Ce sont des formations qualifiantes que l'on fait. Donc, l'animation à médiation artistique, qui est beaucoup plus autour de la trajectoire sociale, autour du lien social. Donc là, on va remettre des certificats aux animateurs en médiation artistique. Les arts thérapeutes, on va mettre un peu plus de temps. Il y a un mémoire qui n'est pas tout à fait fini. Donc, j'espérais pouvoir remettre un certificat d'art thérapeute, mais non. Enfin, en même temps, voilà, l'animation en médiation artistique, c'est une année de formation, c'est 632 heures. Art thérapeute, c'est 1270 heures en moyenne, en fonction du niveau scolaire que l'on a. Donc, c'est réparti sur 2 ans. Et après, on a à peu près 6 mois, 7 mois, 8 mois pour faire un mémoire. Donc, voilà. Donc, c'était un petit peu de juste. Et je ne voulais pas enlever, sous prétexte de faire une remise ou de coût médiatique, enlever à la qualité d'un accompagnement pour remettre un certificat.
0: Et les gens qui sortent de votre école, vous les suivez ensuite par là ?
1: Donc, tout à fait. L'idée, c'est qu'en ayant un local justement sur place, c'est de pouvoir continuer à accompagner. Et on est partenaire, je suis partenaire aussi, enfin partenaire, maintenant je suis présidente de l'association Médiation Thérapeute. J'espère qu'un jour, il y a quelqu'un qui viendra aussi, parce que l'idée, je ne suis pas du tout dans la prise de pouvoir. Moi, j'aime bien partager des idées et qu'elles grandissent. C'est qu'à un moment donné, quelqu'un puisse être aussi présidente de l'association Médiation Thérapeute, qui ne soit pas que moi. Qui justement, cette association a cet objectif-là, c'est de permettre de continuer à accompagner, de pouvoir être un lien et un soutien professionnel qui démarre pour créer un réseau aussi, parce que le réseau c'est important. Et ça fait vraiment partie des objectifs aussi des locaux en fait. C'est les pièces qu'il y a. J'ai vraiment aussi envie de permettre à des art thérapeutes et des animateurs en médiation artistique de trouver des locaux dans lesquels ils peuvent se lancer. Donc avec des mises à disposition d'une heure, d'une après-midi à des coûts qui sont abordables et qui nous permettent quand on démarre de le problème des locaux quand on démarre, c'est vraiment un problème, c'est vraiment quelque chose, un gros frein.
0: Et pour toutes ces activités que vous développez, qu'elles soient de traitement ou qu'elles soient d'enseignement, vous avez des partenaires ?
1: Chrysalide.
0: Oui, voilà, je
1: travaille avec eux, j'ai donc médiation thérapeute, je suis en réseau avec Psychologie Vieillissement, mais on est plus dans une co-construction autour de colloques.
0: Oui.
1: Sinon, pas vraiment. En fait, les partenaires, ça va être des gens qui s'engagent avec moi, en fait, ça va être les intervenants.
0: Est-ce que vous travaillez avec le CHU, par exemple?
1: On a eu, pour le moment, non. Par contre, les partenaires, nous, l'école intervient en maison de retraite, par exemple.
0: D'accord.
1: L'idée, elle est vraiment là, c'est-à-dire qu'on est dans de la formation continue, mais c'est aussi d'apporter à d'autres lieux, au travers de l'école, et ce qui permet aux stagiaires aussi, en même temps, de pouvoir avoir des espaces de mise en mouvement, mais en même temps, cooptés par mon regard, pas tout seul, et qui permet, en fait, aux institutions... de bénéficier d'art-thérapie ou de médiation artistique de manière bénévole. Et donc l'idée, c'est que chaque année, on va tourner autour de différents et proposer nos services à d'autres institutions. En fait.
0: Vous parliez d'intervention dans les maisons de retraite. Le vieillissement est un problème?
1: Le vieillissement n'est pas forcément un problème. Les gens le vivent mal, je sais pas si les gens le vivent mal, je crois que c'est aussi notre société, c'est comment on va accompagner différemment les en institution, il y a des choses qui sont

0: traité avec des personnes qui étaient suivies en service de personnes qui ont Alzheimer, oui, sur la question du chez-soi. Et donc, il y avait des psychologues qui développaient autour de cette dimension-là. Et je dis, bon, c'est toujours les professionnels qui parlent pour les personnes. Et je dis, ben moi, je vais utiliser mes compétences d'art thérapeute. J'ai envie de porter la parole des personnes qui sont vraiment au vif du sujet, et même à des personnes qui n'ont pas forcément, qui ont perdu cette capacité et les codes sociaux dans le langage de pouvoir dire ce qu'ils avaient à dire. Mais au travers de dispositifs qu'on a menés, ils ont pu dire des choses, et moi j'ai pu transmettre ces choses-là.
1: Belle chose. On arrive, Nathalie, on arrive au terme de l'émission. Alors, votre école, elle est située où? Je vous ai donné l'adresse, et puis également ce qui va se passer à la fin de la semaine, les dates, les lieux, enfin le lieu, vous allez le dire, les horaires et puis les animations que vous allez présenter.
0: Donc c'est l'adresse de l'école des métiers de la créativité, c'est au 1 avenue Baron Lacrosse, à la zone d'activité de Guercaradec, qui est à Gouesnou en fait. Et surtout, n'ayez pas peur de rentrer dans le parking. Vous avez orange bleu, donc on rentre dans le parking et vous allez jusqu'au bout, au bout, au bout, au bout, au bout, au bout, et vous montez l'escalier et c'est là. Et donc l'inauguration, c'est vendredi à partir de 18h30. Et
1: vendredi
0: donc,
1: 25.
0: Ça sera le vendredi 25 à partir de 18h30. Il y aura de 18h30 à 19h30 à peu près une conférence avec justement un petit peu un récapitulatif de ces trois années, avec donc ce que l'on disait, la remise des certificats. Donc il va y avoir des stagiaires qui vont parler aussi de leur expérience, de leur trajet au sein de l'école. Et à l'issue de ça, on aura donc un concert avec Samy Flo, qui est un ancien membre fondateur de Madmata, et une dizaine d'artistes qui exposent. Donc on a Yann Champeau, Maria Payard, Steph La Pirate, Marc Sinic, il y a Terre de Siam, qui est moi, India, Gaël Masson, Petite Vrine. Donc voilà, on a un ensemble d'artistes, parce que l'idée, c'est vraiment qu'autour de ce lieu, ce soit aussi un lieu pluriexpressionnel, artistique et culturel, que ce soit un lieu de formation, un lieu d'atelier autour du bien-être et du mieux-être, mais que ce soit aussi un lieu culturel.
1: Et c'est ouvert à tous.
0: Et c'est ouvert à tous, vraiment. Il faut venir. Le jour de l'inauguration, c'est ouvert. Vous pouvez venir. Et le lendemain, il y a une porte ouverte de 10h à 18h. Et là, vous allez aller à la rencontre de professionnels avec des points d'information et des ateliers.
1: Nathalie Bello-Layens, merci d'être venue. Bravo et merci pour ce que vous faites. Et puis, à une prochaine fois.
0: Eh bien, une prochaine fois. Merci beaucoup, en tout cas, pour votre accueil.
1: Au revoir.
0: Au revoir.

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2: Bonsoir, bonsoir à toutes et à tous. Exceptionnellement, Anne Bergogne n'est pas là. Elle est partie quelques jours en vacances à Paris. Elle est remplacée par Gérard Cabon. Bonsoir Gérard, tout
3: bonsoir,
2: va bien?
3: Bonsoir, tout va bien.
2: Bon, nickel.
3: Mieux que le plan.
2: Et mieux que le temps, mieux que la pluie. C'est vrai qu'on est très très heureux de vous retrouver de nouveau pour une nouvelle émission. Ce soir, sous le signe des chansons. Alors l'automne est vraiment arrivé, ça y est, il pleut, les feuilles tombent. On a sorti nos cirés, nos parapluies, on a laissé les bonnets de nuit à la maison. Et toi Gérard, bah, tu vas toujours nous entraîner dans les sentiers de randonnée.

0: tremblement de terre où j'ai été vadrouillé plusieurs fois avec Nono. Nono, dessinateur,
1: Nono
0: bien
1: dessinateur.
0: Connu.
1: Bon, bah écoute, on attend ça avec impatience. Comme d'hab, je vous ai concocté une humeur météo de saison. Et puis, très très heureux de recevoir Yvon Etienne. Bonjour Yvon.
2: Bonsoir.
1: Comment vas-tu?
2: Moi, ça va. Comme le disait le grand poète philosophe Bergerac-Breton, Henri Giroux, au-dessus de 60 ans, si on se lève le matin et qu'on a mal nulle part, c'est qu'on est mort. Donc, tout va bien.
1: Donc, voilà. Tu te réveilles avec des douleurs
2: des douleurs fantômes, plus ou moins.
3: Comme nous tous.
2: Oui, exactement. Dans des endroits que je crois que j'avais pas, je ne savais pas.
1: Que ça existait.
2: Je ne savais pas que j'avais ce muscle-là.
3: On va en parler tout à l'heure, Omar.
2: Ah oui.
1: Exactement. Alors, tu viens aujourd'hui, nous t'avons convié parce que tu es auteur d'un livre qui s'appelle « Il était une fois, les tréteaux chantants ». Tu es le monsieur loyal.
2: Depuis 20 ans maintenant.
1: 20 ans, ouais, c'est dingue. Hein. Ouais. 4500 personnes au final quand même.
2: Oui, puis alors il faut compter aussi tous les gens qui viennent dans les différentes qualifications. Avant on disait les éliminatoires, mais on préfère dire les qualifications. Maintenant c'est beaucoup plus positif. Et donc c'est vrai. Alors co-écrit avec Bernès Killien, hein, qui a réalisé les interviews de tous les gens qui sont dans le bouquin et qui les a retranscrits après.
1: Et bon, on va en reparler dans quelques minutes. On te présentera aussi. Tu connais bien le micro puisque tu as été animateur à RBO France Bleu Brise Isel pendant un paquet de temps.
2: 29 ans.
1: On a été collègues.
2: Ouais, absolument.
3: RBO.
2: Ouais.
1: Bon, est-ce que vous voulez que je vous fasse mon humeur météo? Ça vous dit ou pas?
3: Ah, tu sais,
1: ouais,
3: ça vous dit.
1: Bon, allez, c'est parti.
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1: Et c'est la 50e humeur météo aujourd'hui. Le temps passe vite. Oui, tu me regardes avec des grands yeux. T'imagines, déjà 50. Et on a fait plus d'émissions. Je crois qu'on en est à 54 ou 55, quelque chose comme ça. Alors franchement, je ne savais pas trop comment commencer, comment écrire cet agenda artistique en ces temps de violence, de guerre. Comment retrouver un petit peu de légèreté dans ce monde à feu et à sang. Alors peut-être, justement, en écoutant des chansons, de la musique, en allant voir une expo, en lisant un bouquin, en allant au cinéma, au théâtre, au cirque. L'art sous toutes ses formes, ce n'est pas seulement un divertissement, ce n'est pas seulement un objet de consommation, c'est une façon de voir le monde, d'être bousculé dans nos certitudes, d'aller vers l'autre, vers les autres, et en ouvrant nos yeux, nos oreilles, nos sens en alerte, eh bien on a envie de sortir et on a envie de lire. Et oui, on va lire aujourd'hui. Alors, je suis toujours absolument épatée par la richesse de la production littéraire à Brest, dans tous les styles, essais, biographies, romans, bandes dessinées, récits de vie et j'en passe. Les tables des librairies ne manquent pas de livres made in Brest. Alors voici quelques-uns parmi les plus récents. J'ai bien dit quelques-uns parce que j'ai fait une sélection. Sur le terrain, c'est le titre d'un livre paru aux éditions du Parapluie Jaune de la librairie Dialogue, un livre de Jacques Serba. Ce juriste s'était engagé dans l'action humanitaire dans les années 90, pendant la guerre en ex-Yougoslavie. Il a poursuivi, il a été le président d'Action contre la faim. Donc l'humanitaire, il l'a littéralement vécu sur le terrain auprès des populations. Et ce sont ses expériences de vie qu'il raconte dans ce récit qui se lit comme un roman au plus près des gens. Mieux sec, boire et simplifier la grande boucle. C'est un livre d'entretien entre le chanteur et le journaliste Grégoire Laville. Christophe Mieux sec évoque son enfance, sa jeunesse, l'écriture, Brest et tout un tas d'autres choses dans le style brut et épuré qu'on lui connaît sans tabou. Mieux sec, quoi. Et c'est à lire avant la reprise de sa tournée début 2024 qui passera au Quartz en mai prochain. Un petit dernier pour la route, un petit bijou qui vient de sortir aux éditions Dialogue, ça s'appelle Les Grandes Marées du Fou, c'est écrit par Philippe Le Guillou et illustré par Henri Kérizit. L'éditeur nous avait habitués à cette collection carrée qui explore le territoire breton au travers du regard d'écrivains, de peintres, de dessinateurs. Et la rencontre entre ces deux amoureux du fou et de la rivière fait merveille. Vous vous souvenez, je suis sûre qu'Yvon et Gérard s'en souviennent, le festival Elixir, né en 1960.

0: 79 à Irvillac, qui a fait rêver, vibrer des milliers de spectateurs. Il est devenu presque un mythe, parce que premier festival de musique de cette dimension, parce que disparu dans des conditions vraiment rock'n'roll au mi-temps des années 80, parce qu'on y a vu le meilleur de la scène rock and folk de l'époque. Je prends juste l'affiche d'Elixir en 1985. Les Clash, Leonard Cohen, Depeche Mode, John Mattreading, les Ramones, Midnight Oil. Vous imaginez, c'est pas mal pour un festival qui était né de la passion et de l'énergie des cousins Billon et de quelques potes de lycée. Alors, quelques années plus tard, naissaient évidemment les Vieilles Charrues, Le Bout du Monde et plein d'autres festivals. Alors oui, Elixir valait bien un film documentaire qui est déjà sorti il y a plusieurs années, un livre paru en 2017 et maintenant une exposition. Car parmi les fondateurs d'Elixir, il y avait un certain Gérard Pont. Ce Brestois est l'un des plus puissants producteurs audiovisuels de la télévision aujourd'hui, hein, je crois qu'on peut le dire. Il est aussi le patron des Francofolies et à son initiative, un livre était né, donc co-écrit avec Olivier Pollard, qui a été vite épuisé. Donc il y a un nouveau bouquin qui est sorti il n'y a pas longtemps avec un CD. Et l'espace culturel Leclerc de Gouesnou a décidé et a souhaité faire une exposition qui débute le 26 octobre à Gouesnou avec des diaporamas, des bouts de rush de vidéos inédites, le documentaire qui sera diffusé sur écran et puis des tables vitrines avec des objets jamais exposés. Donc on va pouvoir se replonger dans cette atmosphère d'Elixir. T'y es allé, toi, Yvon, à Elixir ?
1: Oui, j'ai une anecdote. Ouais, j'étais allé pour la radio qui nous employait à l'époque. On avait fait une émission en direct, c'était à Saint-Pabu, et il y avait un groupe de rock belge, et le chanteur, il a voulu faire comme on faisait à la mode à cette époque-là, il a voulu sauter dans le public, etc. Et là, tous les Brestois se sont poussés, et blanc, le mec il s'est ramassé sur la dune. Voilà, donc l'anecdote.
0: Ok, bon, bah c'est pas,
2: ouais,
0: c'était pas encore l'époque où les gens rattrapaient.
1: Bah, c'est pareil que ça se faisait aussi, mais là ça s'est pas fait. Les Brestois, ils ont dit Qu'est-ce qu'il fait là?
0: Bon, bah justement, tiens, ça tombe bien, tu me parlais de Saint-Pabu?
1: Oui.
0: Eh ben, on va y aller, c'était en 1984. On va se replonger dans l'ambiance d'Elixir avec cet enregistrement des Stray Cats à Saint-Pabu en 1984.

0: un petit peu de l'ambiance de Saint-Pabu. Donc
1: c'est pas dans la dentelle quand même.
0: Ah non,
1: c'est efficace.
0: C'est très très efficace. C'est marrant parce que c'est des Américains qui sont partis à Londres faire du rock. Je trouve ça incroyable.
1: Il y a des Américains intelligents. Hein.
0: Bah oui. Étienne, donc, de nouveau, ravi de te retrouver, parce que c'est vraiment ça. On se retrouve parce que voilà, on a sévi sur la même radio pendant pas mal d'années.
1: Et puis, on se connaît quand même depuis un certain temps.
0: Oui.
1: Hein, voilà.
0: Oui, depuis, on va pas dire.
1: On va pas
0: si
1: dire.
0: Tu veux dire
1: si, je peux dire, parce que c'était au départ des radios, quand il y avait la
0: radios pirates.
1: La police qui venait saisir le matériel, alors qu'il y avait un policier qui, 5 minutes avant, animait une émission. C'était rigolo. Et donc, je me rappelle que moi, j'étais venu manifester, j'avais même été au poste et tout, décliné de mon identité. Et puis, peu de temps après, les radios ont été libéralisées, hein, quand le président Mitterrand est arrivé. Et donc, j'avais amené un de mes disques en disant, j'aimerais bien que vous le passiez et tout. Et le mec, il a dit, non, ça ne fait pas partie de notre programmation. Alors, j'ai dit, tiens, ce n'est pas des radios locales privées, c'est le local qui est privé de radio.
0: Oui, alors, ceci dit, tu es passé sur l'antenne et tu as même été invité.
1: Oui, non, mais avec toi.
0: Ah,
1: avec,
0: oui.
1: Oui, non, mais, la, fois,
0: mais
1: la fois où j'étais allé voir, plusieurs fois.
0: Plusieurs fois, ouais, tu n'étais pas interdit de la radio.
1: Je me rappelle, on avait fait une émission sur Jean-Pierre Ferland. Chanteur québécois.
0: Est-ce qu'on va réussir à parler des Tréteaux chantants?
1: On peut, oui.
2: Peut-être.
0: Oh, parce que quand même.
1: On parle de chansons, c'est ça le principal.
0: Oui, c'est ça. Mais c'est ta vie, la chanson.
1: Ah, c'est ma grande passion. C'est ma grande passion. Moi, j'ai trois grandes passions. Alors, une énorme passion qui est la chanson. Et puis après, c'est les trains et le rugby. C'est assez éclectique.
0: On chante à la troisième mi-temps, non? Quelque chose comme ça.
1: Ah ouais. Mais l'Olibrius qui est en face de moi.
0: Gérard Cabon.
1: Et un jour, il m'avait raconté une anecdote de son grand-père. Et à propos de. Parce que moi, j'ai la particularité de ne pas boire d'alcool. Et son grand-père, un jour, avait dit il n'y a pas de chanson dans le jus d'orange.
2: Ouais, pas de chanson dans le jus de fruits.
0: Visiblement, t'en as écrit des chansons et t'en as chanté des chansons.
1: Là, ça sème presque 320, je crois, ou un truc comme ça.
0: Ah ouais, c'est pas mal. Auteur, compositeur, chanteur d'égoriste, évidemment, animateur radio, animateur télé maintenant, avec une émission cuisine sur télé.
1: Ça, c'est bien.
0: Ça, c'est bien. Tu fais ce que tu veux.
1: ça, c'est bien.
0: Bien parce qu'on mange bien.
1: D'abord, on rencontre des gens sympas. En plus, c'est moi qui les choisis, donc ça va. J'ai le droit de mettre mes doigts dans la sauce, comme on dit.
2: Il y a encore un peu de cholestérol.
1: Ouais, c'est pas, oui,
2: peux, un petit pas peu. Trop, de moins en moins.
1: Il y a un âge et on compte plus. Hein.
2: Ouais.
1: Et puis, c'est pas loin de chez moi, c'est pas souvent. Et puis, on me donne un peu de sous, donc tout va bien.
0: C'est génial.
1: Ah ouais,
0: allez, vraiment, on va parler des Tréteaux chantants. Et du coup, on va écouter des Tréteaux chantants.

0: L'hiver et ses couleurs et les tréteaux chantants qui sont de retour d'ailleurs en ce moment. Ça fait très longtemps que ça existe à Brest. Ça a commencé dans les années 50. Ça a été repris par la ville dans les années 90 pour soulager le PL Sancerre. Voilà.
1: Par les commerçants aussi dans les années 60-70. Il y a eu une éclipse entre les années 50. Il y a eu après une reprise. Avec les commerçants qui ont repris, Gérard se rappelle de ça. Ça a été repris par le PL Sancerre, puis par après la mairie sous l'égide de Jean Champeau et de Riquet Le Guen, qui ont attrapé l'affaire.
0: On parle de la Starac des anciens. Ça a tout de suite. Ouais, c'est vrai que c'est comme ça que ça a été appelé dans la presse.
1: Sauf que vu l'âge des concurrents, la carrière sera moins longue. Quoique, à la Starac, il y en a qui font des carrières très courtes aussi.
0: Ça dépend pas forcément de l'âge.
1: Non, absolument.
0: Mais. Oui, ça a rencontré tout de suite son public, en fait. À la fois en tant que chanteur venant chanter sur la scène, et puis les gens devant, quoi.
1: Alors, les gens qui viennent et qui aiment la chanson, parce que je pense qu'il y a des générations... maintenant, on dit... avant, il y avait le tube de l'année, le tube de l'été, etc. Maintenant, c'est le tube de la semaine, quoi. Et donc, les gens étaient beaucoup plus attachés aux chansons, avec un joli texte... qui disait parfois quelques banalités aussi, il ne faut pas non plus idéaliser trop. Mais je pense qu'il y a une génération chanson et que c'est cette génération chanson-là qui est prise. Il y a toujours une chanson qui correspond à un événement de la vie des gens. Et puis voilà, alors ils viennent rechercher ça. Et puis bon, en plus c'est gratos, quoi. Pas toujours les finales, mais disons que ça fait une après-midi aussi. Les gens ont besoin de sortir et puis de se rencontrer. Il y en a qui viennent à toutes les qualifications, hein.
0: Et alors, c'est ça qui est étonnant quand on lit ce livre donc, qui vient de sortir, Il était une fois les tréteaux chantants, coécrit avec Bernice Killian, on le disait tout à l'heure. C'est qu'il y a des amitiés qui naissent. C'est toute une histoire de. C'est une histoire de génération, comme tu le dis, mais ça commence à partir de 50 ans. Donc voilà.
1: Oui.
0: Mais il y a des amitiés, il y a des liens.
1: Alors, je ne sais pas si on. Des naissances, il n'y en aura pas, des mariages peut-être. Mais des amitiés aussi, oui, effectivement. Moi, j'ai rencontré des tas de gens. Alors, on est bons copains, quoi, des gens que je vois toujours avec plaisir, que ce soit des chanteurs ou des spectateurs. C'est vraiment très très convivial. Bon, il y a des mauvais coucheurs aussi. Pourquoi c'est lui qui a gagné, machin et tout. Moi, j'ai mieux chanté, machin et tout. Bon, c'est vrai que c'est un peu pavlovien aussi, cette affaire-là. Les gens qui viennent sont persuadés. Seulement, la musique. La musique a des règles, et puis il faut chanter en mesure, il faut chanter juste. Et puis, c'est pas quand on voit qu'on peut pas monter, tac, on descend de trois tons. Non, c'est pas comme ça que ça marche.
0: On pense aux musiciens qui accompagnent les chanteurs.
1: Saint Patrick Perron et Saint Jacques Bouillol. Ceux-là, on va leur faire une statue sur la place aux cochons, parce que c'est quand même, comme dit Patrick Perron souvent, moi j'ai fait mesure Zigane, parce qu'on a, en langage musical, mesure Zigane, c'est une mesure qui est à peu près, quoi, c'est-à-dire qu'on démarre quand on veut. Il dit, j'ai fait mesure Zigane, première langue, qui dit. Donc, ce qui fait que. Non, c'est vrai que des fois, il faut rattraper le coup, mais maintenant, on s'est aperçu quand même que c'était bien de faire une petite répé. Donc, on vient. Ils viennent le matin ou un jour avant et il faut une répétition. Et puis Patrick leur dit, non, il faut compter 1, 2, 3, 4. Si on ne part pas une fois à 2, une fois à 4. Hein. Encore une fois à 2, une fois à 4, ça va, mais des fois c'est une fois à 2, une fois à 3. Donc là, ça ne va plus. Et les gens viennent, ils répètent et tout, ils font pour le mieux. Mais il y en a qui n'y arriveront jamais. Mais tant mieux.
2: Mais on a toujours fait comme ça.
1: Mais c'est toujours comme ça, bien sûr, c'est bien.
0: Puis les gens sont bien habillés, se pouponnent, les dames sont...
1: Il y a des dames qui vont chez le coiffeur avant de venir, les mecs ils mettent la crème.
2: Ils sont habillés en lamellé collé, comme on disait.
1: Ouais, exactement. Propique, quoi. Propique, quoi. C'est ça, on sortait les habits du dimanche. Ça n'existe plus maintenant, les habits du dimanche, mais il y avait le tous les jours et il y avait le dimanche. T'es habillé en tous les jours.
0: Donc, comment toi tu es arrivé dans cette aventure de Monsieur Loyal des Tréteaux Chantants? Raconte un peu.
1: C'est Riquet Le Guen, que je connaissais par ailleurs, qui m'appelle un soir et qui me dit qu'est-ce que tu fais demain midi? Alors, généralement, quand la conversation commençait comme ça, j'adorais, déjà parce que je savais qu'il y avait un casse-croûte. Hein. Il me dit Jean Champeau veut te voir, on a rendez-vous demain midi et demi, un restaurant sur le. sur le port, là. Et donc, bah, OK, donc arrive le lendemain matin. Et alors, premier truc, Champeau nous dit bonjour. Et puis, il dit, bon, voilà, et très tôt chantant, on va reprendre parce que Sanquer, ils sont un peu dépassés et ils se sentent pas capables. C'est eux qui ont demandé. C'était aller voir la mairie et tout. Et puis, il dit à Riquet, bon, Riquet, tu sais comment ça se passe avec la mairie et tout. Toi, tu connais les trucs, machin, démerdez-vous. Et comme ça, textuel, ouais, démerdez-vous.
0: C'est du Jean Champeau dans le texte. Ouais, Gérard Cabon l'a bien connu.
1: Mais bien sûr, bah,
2: connu,
1: oui. Il
2: connaît le phénomène.
1: Ouais, ouais. C'était ça. Hein, ouais. Démerdez-vous.
2: Démerdez-vous.
1: Bon, et puis comme je mets dans le bouquin, bon, je crois qu'on ne s'est pas trop mal démerdé quand même. Bon, Riquet a bossé comme un fou quand même, ouais. Il faut reconnaître. Hein, il a fait un travail considérable. Il a été voir les maires des communes parce qu'au départ, c'était Brest.
0: Oui, c'était Brest. Alors, juste pour... Donc, il y a les finales dans les quartiers. Enfin, il y a les
1: éliminatoires. Enfin, les qualifications.
0: Les qualifications dans les quartiers. Et puis après, il y avait la finale brestoise,
1: ce qui était
0: la seule.
1: Ce qui était à Sanquer, voilà.
0: Ouais. Et puis petit à petit, ça a pris de l'ampleur.
1: Voilà, c'est parti chez ce que les douardonistes appellent les Varmésiens, c'est-à-dire les gens de l'extérieur. On est allé en banlieue. L'autre fois, il y a un candidat brestois qui me dit « Ouais, maintenant ça va chez les Ploucs. » Bon, je dis « On va... » c'est bien, moi je revendique le titre de Plouc. Et puis là, à partir de ce moment-là, on dit bah, « Il faut essayer de faire quelque chose. » Alors, on a fait du « brainstorming ». Oui, au resto, ouais, c'est de l'estomac storming plutôt que du brainstorming, et donc on est retourné manger dans le même établissement d'ailleurs, mais comment on pourrait faire? Et puis Champeau il dit mais et pourquoi pas faire les communes de la commune, la Cube à l'époque, c'était la Cube. Et donc mais seulement tu vas voir les, et il dit Riquet, mais seulement tu vas voir les maires, moi j'y vais pas. Il y avait certains qui voulaient aller bien les voir, mais il y en a d'autres qui et puis voilà, il est allé voir tout de suite, il y a eu une adhésion, hein, avec Dominique Cap tout de suite qui embrayait sur le truc, autrement que c'était une bonne idée. Et puis le maire du Relecq Kerhuon de l'époque, donc comme ils étaient sur l'échiquier politique des deux côtés, on s'est dit c'est forcément une bonne idée puisque ça marche des deux bords. Et puis voilà, ça s'est fait, c'est fait comme ça. Et là, on a décidé de faire une grande finale. La première grande finale a eu lieu à Cerdan avec Isabelle Aubray. Petite anecdote aussi qui est dans le bouquin. Isabelle Aubray, on ne va pas lui faire insulte parce que c'est une dame très très méritante et avec un talent fou, mais elle n'est pas très grande, quoi. Comme on dit, un peu ratousse, comme on dit chez nous. Et elle m'appelle, et on se connaissait un petit peu, puis elle me dit « Yvon, j'ai besoin d'un petit service. » Ce qui t'arrive, Isabelle, t'as un problème? Elle me dit « Oui, il y a quelqu'un qui a mis mon costume de scène sur le porte-manteau. » Seulement, c'était parce que c'était salle Cerdan, c'était une salle de basket.
2: C'est une salle de basket.
1: Donc, elle arrive, même en montant sur le banc, elle n'arrivait pas à chercher son costume. Quoi. Alors, il y a plein de petites anecdotes comme ça.
0: Et dans puis, le bouquin, il est vraiment adorable, le livre. Et, puis, il y a un disque, justement. Alors, ça, c'est super parce que, justement, plusieurs lauréats et lauréates des tréteaux ont enregistré en studio le titre qui les a fait gagner. On en écoute un, par exemple, et tu veux nous commenter. Allez, c'est parti.

0: Les cigarières de Barcelone.
1: Jamais eu de cigarière à Barcelone. Mais c'est Tino Rossi, c'est ce qu'on appelle une licence poétique. Quoi. Donc,
2: il y avait les lavandières du Portugal et les cigarières de Barcelone.
1: Il fallait faire une chanson. Je parlais de ça hier, on prend par exemple la dualité qu'il y avait entre Tino Rossi et Luis Mariano. C'était un peu comme Anctil et Poulidor, il y avait ceux qui étaient pour et ceux qui étaient contre. Et Luis Mariano a fait une chanson « Maman, tu es la plus belle du monde ». Et puis Tino Rossi, « Maman ». En même temps, tac, tac, il se répondait comme ça, c'était génial. Ouais.
0: Allez, un autre titre.

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1: Jean-Jacques. C'est Jean-Jacques. Qui a gagné, lui, il représentait la communauté de communes de Lesnevin Côte des Légendes. Il a gagné deux fois, d'ailleurs, la finale.
2: Et là, du coup, ça, on va en écouter d'autres, hein, des petits bouts comme ça, mais le répertoire, c'est quoi le répertoire des chanteurs et chanteuses, des tréteaux chantants?
1: Alors, en 20 ans, il a considérablement évolué. C'est normal, hein, avec l'âge, parce que les gens chantent souvent des chansons qu'ils aiment, qu'ils ont dans le nez, comme on dit. Et on a commencé, c'était Mon amant de Saint-Jean, c'était C'est un mauvais garçon, il a des façons du gris que l'on prend dans des chansons de l'entre-deux-guerres ou du tout de suite après-guerre, même des chansons de pendant la guerre d'ailleurs. Et puis maintenant, on a des chansons de Zazie, on a des chansons de William Scheller. Tiens, il y a samedi dernier, quelqu'un qui a gagné à Lambézélec avec une chanson de William Scheller. On a toujours Édith Piaf, parce que je me suis amusé. Alors, amusé, c'est un bien grand mot, mais j'ai repris toutes les feuilles d'inscription et j'ai repris un vrai travail de bénédictin. Et donc, c'est Charles Aznavour qui arrive en tête.
2: D'accord.
1: Voilà. Après, juste derrière, c'est Édith Piaf. Hein, bon, qui sont quand même deux artistes qui ont un peu traversé les âges, on peut le dire. Et puis, on a eu la période Yéyé avec Françoise Hardy, avec Eddie Mitchell, avec Et puis, on sait bien qu'il y a des chanteurs qui reviennent régulièrement et qui, à la limite, je vais vous chanter une chanson d'Alain Barrière. Bon, on sait parce que c'est un fan d'Alain Barrière, quoi, etc. Bon, ils se font inscrire avant et donc avec Séverine que je salue ici parce que c'est
2: qui
1: la chaîne,
2: qui a remplacé
1: Riquet puis Jacques Gourmelon, etc.
2: Qui
1: a pris la suite et qui avec bonheur elle découvre ces gens-là parce qu'elle
2: est beaucoup plus jeune
1: que
2: et donc oui il y a
3: et elle peut-être chante pas des... anglais l'accent du Finistère ou de Brest.
1: Alors on a eu Aki Pava hier alors des chansons quelqu'un qui a chanté la chanson des Wright House Brothers, la chanson qui sert de bande originale du film Ghost, Unchained Melody. Le mec chante très bien d'ailleurs, bon, un petit peu parce que c'est pas facile à chanter. Hein. Ils sont trois, les Wright House Brothers. Lui, il était tout seul.
3: Avec l'accent local.
1: Ah ouais, des fois, ouais, c'est vrai que l'accent.
2: Et des chansons en breton?
1: Alors, il n'y en a pas beaucoup, hélas, serais-je tenté de dire, parce que je pense que les gens ils disent « Ouais, mais si je chante en breton ?» Alors, comme je dis toujours, ça n'est pas un concours de chansons, c'est un concours de chant. Le mec, on a eu une dame qui est venue chanter, elle chante en ukrainien. On a des gens qui chantent en russe, qui chantent... Et comment il s'appelle? Monéo, que tu as bien connu. Le premier vainqueur des tréteaux chantants
2: De ton époque.
1: De mon époque. Mmh. Il avait chanté « Granada », il avait chanté... Ah. Et donc, en espagnol. Le gars qui a gagné hier a chanté sa chanson en français. « Mon histoire, c'est l'histoire d'un amour » en français et en espagnol. Et c'est pas un concours de chansons.
2: On ne juge pas la chanson.
1: On ne juge pas la chanson.
2: On juge la prestation de la personne sur scène.
1: Là, c'est pareil, j'ai une petite anecdote, parce que je dis toujours, si la chanson, c'est celle sur laquelle vous avez connu votre conjoint, si le conjoint en question est toujours à la maison, ça va, vous l'aimez bien toujours. Mais si c'est barré avec la voisine, vous ne pouvez pas faire payer la méconduite de votre conjoint au candidat qui est sur scène, quand même. Hein
2: oui, il y a des règles de conduite.
1: Ah, bah oui, quand même. Bah oui, oui, voilà, c'est ça.
2: Et puis, on n'a pas le droit de chanter en même temps que les concurrents.
1: Ah non, il faut laisser les concurrents chanter.
2: Parce qu'on est tenté.
1: Ils en meurent d'envie. Alors, quand je vois, je les vois en coulisses, je les regarde. Et puis, alors, ce que je fais généralement dans ces cas-là, je prends sur moi et on chante le refrain. Tous ensemble, quoi.
3: Ah oui.
1: Ouais, comme ça. Bah oui.
2: Bon, allez, on va continuer à explorer le répertoire des chanteurs, des tréteaux chantants.
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0: Les jeunes loups, moi je me souvenais plus du chanteur, c'était les années 60, les yéyés quoi.
1: Oui, Jean-Claude Anou, qui est une chanson, le texte est magnifique, faut écouter le texte, c'est génial, hein, c'est très très bien écrit. Et donc, c'est lui qui avait aussi écrit « Les toutous, les touristes ».
0: As-tu déjà participé au Tréton chantant, Gérard Caron?
2: Non, moi je chante, mais...
0: Tu chantes chez toi?
2: Moi, je chante, mais la dame opticien, un chef-d'œuvre.
1: Donc, c'est pas pour ça qu'on l'aime. Alors, je voudrais juste faire une petite. Dire que Gérard n'est plus élu à la ville de Brest, ouais. Donc c'est pas la peine de l'appeler pour avoir des places.
2: Non, parce qu'il y a encore au moins 2-3 ans, hein, régulièrement, il y a des gens qui me disent Gérard, t'aurais pas des places. Ouais. Ça fait depuis 2008, hein, je sais plus.
0: Oui, parce que ça aussi, ça se raconte. C'est-à-dire que quand les places. Parce que pour les Brestois, c'est gratuit.
1: C'est gratuit.
0: Donc, il y a toujours un chanteur, une chanteuse connue qui vient à cette grande finale. Donc, je parlais de 4500 spectateurs, c'est à peu près la jauge. Mais à chaque fois, c'est blindé et les gens cherchent des places.
1: Ah ben oui,
0: ils font la queue.
1: Bien sûr, parce que les Brestois ont le droit à 2 places par personne. Donc, il faut qu'ils fournissent un certificat de résidence, c'est-à-dire une facture électrique et puis leur d'électricité ou de téléphone et puis leur carte d'identité. Et ils peuvent... Alors maintenant, tiens, ben ça c'est une information, ils peuvent se faire inscrire sur Internet pour savoir quand ils peuvent aller retirer leur place. Ça leur évite de faire la file d'attente, et donc ça peut être sympa. Mais dans les banlieues et dans les communautés de communes qui travaillent, qui sont dans le coup avec nous, ben des fois c'est vendu, mais c'est vendu quelques euros, quoi. Hein, c'est juste histoire de dire qu'il faut participer. Il y a même des fois des communes qui mettent des cars à la disposition des gens. Et je peux vous dire que les tréteaux chantants, ça c'est encore une anecdote, j'allais dire que je...
0: Non, mais vas-y, t'es là pour ça. Une anecdote
1: qui met... c'était à Pinfeld, il y avait des petites mémères qui couraient avec leur béquille sous le bras, ou le déambulateur en pendant, et qui cavalaient, c'est mieux que Kérisinen, quoi. Hein, ou que Lourdes même, voilà, c'est pas la peine d'aller à Lourdes, venez au Tréteau chantant, c'est beaucoup moins cher.
0: Et alors j'ai lu dans ce livre une anecdote aussi très touchante, et alors en plus j'étais là dans la salle cette année-là, je faisais un reportage sur une dame qui est arrivée, qui visiblement n'allait pas bien du tout.
1: Ah oui, je me rappelle de son Madame Guéguin.
0: Je me souviens de ça, on avait les larmes aux yeux.
1: Complètement,
0: quoi.
1: Complètement.
0: Parce que... Elle avait visiblement une maladie
1: voilà, grave. Elle était là, mais elle n'était plus avec nous.
0: Exactement, ouais. Comme tu le dis joliment dans le livre. Et elle a chanté sa chanson.
1: Du gris, ouais.
0: C'était dingue.
1: Nous, ce qui nous a soufflé, c'est qu'elle s'est présentée à Gouesnou. Elle est arrivée, puis moi j'avais la liste, et puis je dis, Madame Guéguin, Madame, je n'ai plus le prénom, Jeannette, je crois. Personne ne répondait. Bon, bah, des fois, les gens ne peuvent pas venir ou ils sont aux toilettes. Madame Guéguin, j'appelle 2-3 fois. Et puis là, je vois une des jeunes filles qui accompagnait les résidentes de la maison de retraite. Elle met un petit coup de coude à sa voisine. C'est à vous, Madame Guéguin. Ah bon ? Elle monte sur scène avec sa béquille. Elle pose sa béquille par terre. Elle s'agrippe au pied de micro. Elle enlève le micro. Mais la façon dont elle a enlevé le micro, j'ai vu que c'était quelqu'un qui avait déjà chanté. Hein, parce qu'elle a pris le micro bien délicatement, etc. Elle se retourne vers Patrick Perron et lui dit... Du gris en do majeur. Alors que c'est en sol, David. Là. Du gris en do majeur. Bon, ok. Donc, il fait le premier accord. Et là, elle a chanté sa chanson d'un bout à l'autre, sans se tromper dans les paroles, avec une l'emphase qu'il fallait, quoi. Hein, une interprétation remarquable, quoi. Et on était... moi, je suis assez sensible, de toute façon, comme ça. Hein. Moi, quand je regarde Le Grand Chemin, je pleure toujours au même endroit. Hein. Et donc, on avait tous les larmes aux yeux, parce qu'on était sciés complètement. On a même, d'ailleurs, mis un peu de temps à redémarrer derrière. Elle a repris sa béquille, elle est partie. Et...
0: C'est un moment de grâce, hein,
1: quand même. Complètement. Ça fait partie des moments, des grands moments, parce qu'on a eu quelques moments difficiles. Il y a un candidat qui est décédé en descendant de scène. Hein. Donc, il y a des choses comme ça qui ne sont pas très, très... qu'on préfère mettre au rang, qu'on préférerait peut-être oublier, quoi. Dédé était quelqu'un d'assez inoubliable. Mais disons que ce moment-là, notamment... il y a des moments rigolos, ce moment-là, c'était vraiment un moment c'était émouvant. Et quand j'ai demandé à un ami qui est neurochir à l'hôpital Morvan, je l'appelle, puis je lui dis, comment ça se fait, quoi? Il me dit, tu sais, la mémoire, c'est une armoire. S'il y a un côté de l'armoire qui est brûlé, tu ne peux plus ouvrir les portes, mais les autres, tu peux les ouvrir. Il dit, visiblement, ce n'est pas l'armoire à chansons qui était Oui, c'est vrai que c'était bien résumé.
0: Visiblement, ouais. la chanson voilà. reste.
1: Oui, c'est ça.
0: C'est un des souvenirs qui reste profondément enfoui.
1: Ouais, ouais, ouais, bien sûr, elle sait la langue maternelle, etc. C'est, ouais. C'est incroyable.
0: C'est incroyable.
1: Le cerveau humain, c'est
0: une belle machine.
1: On a plein d'anecdotes sur le sujet.
0: Musique maestro.

0: Voilà, une des candidates, Yolande Guillavarche, avec cette chanson « Le plus fort, c'est mon père ». Et Yvon me glisse à l'oreille, Yvon Etienne, que Linda Lemay sera en concert le 15 décembre à Plouguerneau.
1: À Plouguerneau-l'Armorica.
0: Allez, une autre,
1: j'y serai,
0: hein, une autre voix.

0: Oser hein, chanter Barbara, quand même, c'est pas facile. Hein, c'est
1: une petite moi, anecdote.
0: Maddy Maillard.
1: Cette chanson-là, à propos, comment il s'appelle, Riquet, un jour me dit, tiens, il y a Maddy Maillard, c'est inscrite, elle va chanter. Alors j'ai dit, elle va chanter quoi? Et là, Riquet, il se trouvait, rappelait plus du titre, il dit, si, la chanson de Barbara, c'est une qui a eu son sac.
2: La poésie de Riquet.
0: Voilà. La poésie
1: de celle qui a eu son sac.
2: Est-ce qu'il y a beaucoup de Tepacap?
1: De gens qui viennent là par défi.
2: Défi ou poussé par les copains ou t'es pas capable.
1: Si, il y en a, ouais. Tu chantes bien, toi, ouais, t'as que la gueule, quoi. T'es pas capable d'aller. Et puis, il y en a qui viennent pour rigoler, quoi. Ouais, ou pour avoir une place pour aller à l'aréna, quoi.
0: Parce que maintenant, c'est à l'aréna.
1: Ah ouais, on avait un spécialiste de Mike Brandt qui venait pendant un moment. Enfin, spécialiste de Mike Brandt. Je crois qu'il aimait bien Mike Brandt, mais bon, on avait du mal à reconnaître les chansons de Mike Brandt quand même. Mais il était très sympathique, mais il arrive. Toujours, bon, je crois qu'il avait besoin un peu d'aide pour monter sur scène, donc il avait le viatique qu'il fallait dans un petit sac de papier, quoi, et tout. Et bon, voilà, ça a aidé un petit peu. C'est très sociologique comme manifestation. Il y a des trucs super. Hein, c'est
0: ça. À la finale, à Brestoise a eu lieu, non, je crois.
1: Ah non, c'est le 28 novembre.
0: La grande finale. Oui, mais la finale de
1: Brest. Le 21 novembre, la semaine d'avant. Donc,
0: et avec qui, alors?
1: Clarisse Lavanant, qui va venir au PL Sancerre. Et puis, ça va être Daniel Guichard qui va être... Là, parce que Daniel Guichard fait partie des chanteurs. Mon Vieux, par exemple, c'est une chanson... alors que moi, j'aime bien les chansons de Daniel Guichard. Il a plein de chansons. Et bon, j'aime bien cette chanson, Mon Vieux, qui me rappelle toujours plein de souvenirs, forcément. Hein. Mais y a, dans le répertoire de Guichard... on a eu dernièrement à Beauhard, je t'aime, tu vois, et tout. Et le gars, il y avait sa fiancée qui était au premier rang, il était tellement ému de lui dire ça comme ça devant tout le monde qu'il a oublié les paroles.
0: et justement, ton rôle, toi, dernière question, c'est quoi? De les rassurer, les accompagner,
1: voilà,
0: quoi,
1: ça va du réglage du micro, ou de quand ils n'arrivent pas à enlever le micro, de leur donner le micro, de leur dire, voilà, chante bien, mais il faut bien chanter dans le micro, je leur explique avant que si on le met dans l'oreille, ça ne marche pas. Dernièrement, à Beauhard, il y a un petit monsieur qui avait des problèmes à un genou, donc je suis allé un peu le soutenir pour qu'il finisse sa chanson, remettre le micro droit, parce que des fois, le micro...
0: juste une question matérielle.
1: Mais il y a ce côté-là aussi. Oui, parce que figure-toi que, comme je dis aussi souvent, le Viagra pour micro n'existe pas. Donc il faut remettre un petit coup de serrage et tout. Non, puis je parle avec eux, je discute avec eux. Puis des fois, dans le choix des chansons, comme je leur dis, ils chantent ce qu'ils veulent, ils ont le droit. Mais il y en a qui arrivent avec c'est des saucissons, quoi. Mais pourquoi? Bon, entre chanter ça et Au clair de la lune, il y a quand même une marge, mais je me rappelle, il y avait un gars qui venait à Plouzané, qui avait une belle voix, qui chantait bien, mais il est arrivé un jour, il voulait chanter Belle. Il y a trois chanteurs dans cette chanson-là, avec trois tessitures différentes. Tu n'arriveras pas à faire les trois. Il n'a pas réussi, bien sûr. Et pourtant, Patrick...
0: Il fait ce qu'il...
1: Il met des... plus des escaliers qu'il met, c'est des ascenseurs, quoi. Hein, c'est des monts de charge, quoi. Il en plaque les accords. Et puis, avec toujours une tonique bien en avant, ce qui fait que... On peut pas se tromper, normalement. Mais c'est vrai qu'il y a aussi l'angoisse. C'est pas facile de se retrouver devant du monde, hein. Moi, je suis plein d'admiration. Bah, pour les gens, même ceux qui ne se qualifient pas, pour moi, ils sont tous, je les mets tous dans le même, au même plan. Parce que il faut venir sur scène. Une petite dame qui est venue hier, 87 ans, je crois, qui a chanté une chanson de Tino Rossi. Je suis scié quand même. Parce que bon, on les voit, des fois, ils tremblent un peu. Mais c'est normal, hein. C'est pas naturel, quoi, de se retrouver comme ça devant des gens qui vous regardent avec leurs grands yeux.
0: Monsieur Loyal va continuer pendant quelques années?
1: Alors, je demande régulièrement, je dis, c'est un peu comme pour l'émission de cuisine. Je demande toujours sur TBO. Je leur dis, est-ce que vous avez trouvé quelqu'un pour me remplacer? Non. Est-ce que vous avez cherché? Non.
2: voilà.
1: Alors, bon, je prends la place de personne. Donc ça va, c'est bien. Et le maire de Brest, sur scène la dernière fois... D'ailleurs, il y a une réclame... Monsieur le maire. Je sais que monsieur le maire écoute Radio Neptune assez régulièrement. Monsieur le maire, il faut que tu changes ta chanson. Parce que Fanon de la Dini, ils en ont ras-le-bol. Alors, il faut changer. Peut-être pas à recouvrance parce que c'est trop long. Le crime de la rue Suffren, ouais, c'est trop long.
2: Très long aussi,
1: mais ouais. Bon.
0: T'as un conseil, Gérard, pour François Cuillon ?
2: Alors, faire changer d'avis à François Cuillon, ça va être difficile.
1: Oui. Alors, une fois-ci, il voulait chanter la chanson de Pierre Perret, Corinne. Voilà, c'est la Corinne, elle a dû trouver. C'est une rime en in. Voilà. Donc.
2: Là, il y a MeToo va lui tomber dessus. Là.
1: Ah, bah là, oui.
2: S'il chante ça,
1: il est mort.
2: Il n'a pas le droit.
1: Comment on dit ça ? Il est excommunié.
0: La mission, si vous l'acceptez, c'est trouver une nouvelle chanson pour François Cuillon.
1: Voilà, exactement.
2: Ouais, je vais chercher dans le répertoire Arsenal.
1: Oui, il doit y avoir des choses.
0: Il y a un petit pas, ouais. Ça va, ça dure pas longtemps.
2: Laissez-nous donc dormir, c'est l'air de Claudel. Il y a ça. Laissez-nous donc dormir.
1: Il y a une chanson aussi de. Je ne sais pas si on peut parler de cette chanson, c'était Lucien Jeunesse qui chantait ça. Aïe, aïe, aïe, dès que je vois du boulot, moi ça me fout en transe. J'assure la présidence des fatigués de naissance. Voilà, donc il y a de quoi faire, il y a de quoi faire.
2: Quoi.
1: Chanson de Rabier, il y en a.
0: Merci beaucoup, Yvon, d'être venu dans les studios de Radio Neptune.
1: Il est en vente partout.
0: Ouais.
1: Il est en vente partout, là où on le trouve.
0: Ouais.
1: Non, il est en vente. Ben, chez Dialogue, il est
2: culturel.
1: Voilà.
0: Pas cher.
1: 30 balles en plus avec le CD. L'autre fois, il y a une dame qui me regarde dans les yeux comme ça à Cultura, et j'étais en train de acheter. Ben, je venais venu chercher un crayon, et donc elle me regarde. Attendez-moi là une minute. Elle est partie chercher le bouquin.
0: D'ailleurs, tu vas nous dédicacer.
1: Ah, mais bien volontiers, avec un
0: plaisir. Avec le stylo.
1: Comme m'avait dit un jour, comment elle s'appelle cette animatrice, là, Danielle Gilbert, elle m'avait dit, je m'en vais signer des autographes avec une complaisance qui frise la putinerie. J'aime beaucoup l'expression. Et donc, ça me fait toujours. Moi, ça ne me dérange pas, et si ça fait plaisir, tant mieux.
0: Ouais, et tu vas nous présenter, c'est toi qui vas lancer le disque. Parce que c'est quelqu'un que tu connais bien et qui chante mon chouette pépin.
1: Ah, ben oui, c'est Jeannette Bouyol, la maman de notre ami Jackie, qui nous a quittés, hélas, trop tôt. Alors, comme elle disait toujours, je vais bientôt mourir, mais j'ai l'âge, qu'elle disait. Hein, bon, donc voilà, elle est partie, mais c'est la magie des ondes. Finalement, on peut garder la voix de Jeannette, qui a gagné deux fois les Tréteaux chantants. Et à l'époque, il y avait un voyage en Espagne, alors elle emmenait ses petites filles en Espagne. Voilà.
0: C'est trop mignon.
1: Avec ma vie.
0: Jeannette Bouyol sur Radio Neptune avec l'égoïste.

0: Il y a Skiff, moi je viens.
1: Avec sa gabelle, au port il s'en va.
0: Gérard Cabon. Gérard Cabon, de retour de ses balades et ses randonnées.
2: On va vadrouiller. Alors, j'ai choisi d'aller cette fois-ci d'aller au Maroc, puisque j'ai eu le privilège d'aller deux fois au Maroc avec l'ami Nono, Nono le dessinateur, universellement connu, dans le Haut Atlas marocain. Et d'ailleurs, le Nono, il est en question, il y était le dernier séisme, il était en cœur du séisme, à 20 km de l'épicentre. Il a passé une nuit d'enfer là-bas. Il en est revenu. Et puis d'ailleurs, je profite pour faire l'annonce.
0: Oui, vas-y, il y a un concert le 21 octobre, samedi.
2: Une soirée caritative au profit des sinistrés du Haut Atlas, Poujan, Morlaix, le 21 octobre, avec Mohamed Idali, un écrivain marocain superbement sympathique que je connais, chez qui j'ai été avec Nono, Patrick Ewen, Gérard Delahaye, Jean-Pierre Thomas, Gabriel Faure, Yann Kéré, Michel Philippot, Jean-Paul Kermarec, Nono, bien sûr, Alexis Gloguin, etc., etc.
0: Donc, du beau monde, donc.
2: Le samedi 21 octobre, à partir de 20h, à la salle socio-culturelle de Poujan. Les chemins du Haut Atlas marocain. On part, bien sûr, quand on part en voyage comme ça avec notre ami Nono, on fait une escale à Paris, et puis c'était le stand de Salon du Livre. Salon du Livre, et c'était le stand dialogue, me dit, il faudrait passer au stand dialogue pour dédicacer le bouquin. Il y a Skiff, donc nous voilà très fiers. Et puis il y avait une foule importante à Paris, devant le stand. Et mitraillé, dommage, alors que quand on était en tenue de randonneur, j'y suis vraiment con, je m'étais habillé comme ça, mais bon, tant pis. Hein. J'avais quand même bien fait d'aller chez le coiffeur. Mais roule pas ta caisse, Tigé, c'est la belle Laurie Tillman qui a tiré toute cette mêlée, parce qu'elle venait de sortir un bouquin chez Dialogue aussi. Mais des fois, on peut rêver. Hein, Alors, au passage des bagages à Roissy, c'est tout bon pour Tigé, il passe facile, allez, les doigts dans le nez, et Nono arrive et on lui détecte une fiole de parfum dans son sac. Alors moi, je m'inquiète, évidemment, puis je vais partir seul dans le Haut Atlas avec un gommeux. Mais qu'est-ce qui se passe? Et en fait, la fiole contenait du bourbon Jacques Daniel. Voilà qui est beaucoup mieux. Pas très flatteur pour le Sherpa de service. Le Sherpa, c'était moi, le Sherpa de service, puisque c'est la première fois en 10 ans que Nono se munissait d'un tel breuvage. Il avait dû avoir peur que le Brestois lui fasse une crise de manque là-haut dans la montagne. Et la bouteille à service, c'était mon anniversaire, c'est pour ça qu'il l'avait amené. On l'a bu à 3400 mètres...
0: Comme on a oublié les oiseaux, c'est pas grave. Au souk de Marrakech,
2: avant de partir, le Brestois s'est acheté un chèche vert. Sa préférée couleur, comme dit mon petit-fils. C'est ta préférée couleur, papy. Du plus bel effet. Inquiétude de la Minono au moment de... On passait au Tizi Ouakaï Medem, et il voit tout d'un coup son copain tout vert. Est-il contagieux? C'est tout simplement le chèche coloré Grantin qui avait déteint sur son cou. Il faudra 2 jours de décapage pour retrouver une couleur normale. Ah, se coucher tard, nuit. Coucher tous les jours, entre 20h et 20h30, les deux lascars ont parfois bien du mal à s'endormir. Il fait nuit noire, il n'y a pas de télé, même pas de courant. Alors, on philosophe, c'est notre monde, donc on vient consumériste. La philosophie, ça ne marche pas à tous les coups pour s'endormir aussi. Quand le petit Zef dit « Moi, je compte pas les moutons, mais les pays étrangers où je suis allé, ou bien les voitures que j'ai eues. » Le Nono reste perplexe, me déclare le lendemain. « J'ai eu 17 bateaux. » Il a compté le bougre. Et si je me lançais à compter tous les bateaux fabriqués à l'Arsenal, il en faudrait des nuits. Modestie, les gars. Avec nos 9-10 kilos sur le dos, nos godasses de compétition, nous ne sommes pas peu fiers, nous, les sexagénaires, de s'attaquer au col du Ouadas. Et la rencontre de jeunes filles berbères descendant tôt le matin avec leur charge de bois ou de fourrage va nous rendre plus modestes. Nono, le premier, essaye de soulever la charge de l'une d'entre elles. Il arrive à peine à la décoller, et le costaud de l'Arsenal ne fera pas mieux. Notre estimation, entre 40 et 50 kilos. Et pas de technologie de portage, quechua, mais une simple corde qui scie les épaules. Et elles repartent en s'amusant, et rejoignent leurs frères, qui attendent peinardement avec le bourricot en bas. Alors quand on se balade dans le Haut Atlas, on a souvent des nuées de gamins qui arrivent entre les villages, et puis qui demandent « Donne-moi un dirham, donne-moi un dirham, donne-moi un dirham », ça fait partie du... Et ce jour-là, les mioches de la ruelle d'Imsker ont dû être tombées de l'armoire parce qu'en arrivant dans le village, c'est Nono qui arrive et puis qui dit « Donne-moi un dirham, donne-moi un dirham, donne-moi un dirham ». Stupéfaction, les petits ne savaient plus quoi dire et quoi penser. Et je pense qu'il faut au moins bigoudin, bon teint, pour oser demander de l'argent à ces petits Marocains bien pauvres du Haut Atlas. on en découvre tous les jours. À 65 ans, 70 presque, déjà, on commence à bien connaître sa mécanique. On parlait de ça tout à l'heure. Et pourtant, on découvre encore, lors de la difficile montée, deux points durs en haut des cuisses m'ont révélé la présence de deux muscles inconnus. Les gracilis, dont je n'avais jamais soupçonné l'existence. On apprend tous les jours. La montée du Tashdirt. La Tashdirt, c'est plus de 3000 mètres quand même. Peut se faire de deux manières. Un sentier plus raide, évidemment, ou bien une route goudronnée plus longue. Tigé, choisit l'option route. Et Nono passe par une option plus difficile avant de finir sur le goudron. Ce n'est pas noble, mais ça nous entraîne à plus de 3000 mètres quand même, en compagnie d'un jeune qui nous déverse de la musique berbère avec son portable. Son chien bâtardé renard est très agressif envers les véhicules rencontrés, les quelques véhicules. Et au sommet, quelques touristes avec le guide entament une descente. Il y a un vent terrible qui ne traîne pas. Et au détour, on découvre un fourgon du quincailler, le Made in China, omniprésent. Égouttoir, seau, bassine, plastique, gamelle en alu et même un petit réchaud à gaz. Pour la photo, il est d'accord, mais sans le vendeur et les clientes.
0: C'est génial, hein,
3: bien, c'est carnet de voyage comme ça.
0: Ouais, carnet de voyage radiophonique.
3: Je peux faire une petite annonce comme ça parce que j'ai ma fille, elle est instite à Guipava et ils vont faire un voyage scolaire au château de la Loire et ils aimeraient bien faire un carnet de voyage, que chaque enfant fasse un carnet de voyage, mais seulement ils savent pas trop par quel bout le prendre. Donc si quelqu'un bénévolement compétent pouvait venir passer un petit moment avec les élèves pour leur expliquer comment on fait. Je sais qu'il y avait un salon du carnet de voyage dans le temps.
0: Oui, mais c'est fini, terminé.
3: C'est dommage. Parce que
0: mais il y a du monde qui connaît le sujet sur Brest.
3: Hein. Ah ouais. Je vais emmener le ministre des Sports.
2: Je me rendais compte que je faisais chier tout le monde en racontant ce qu'on faisait au jour le jour. Ça s'en fout. Et après, j'ai fait anecdote et élucubration, et c'est ça qui intéresse les gens, en fait.
3: Ben oui, c'est. Et puis mettre, je sais pas, le ticket de bus, des choses comme ça.
0: Ouais. Ça c'est sympa, super. Ouais. Les bouts de cartes, les tickets visites et tout. Bon, écoutez, c'est pas qu'on s'ennuie, et c'est fini. Hein. Désolé. Hein. Déjà, on aurait pu passer du temps encore.
3: Non, mais
0: c'est merci. Hein.
3: Mais de rien. Quand tu as besoin, tu m'appelles.
0: Ouais, c'est... ok, ça voilà. Et bonne soirée à tous. On va se quitter avec la chanson que tu as choisie.
2: Ah, ouais, alors.
0: Gérard.
2: Est-ce ainsi que les hommes vivent ? Alors, pas par Léo Ferré, ce texte magnifique d'Aragon mis en musique par un superbe Léo Ferré.
3: Yves Montand, je fais une belle version.
2: Et qui a été chanté, cette chanson a été chantée par Catherine Sauvage, vous voulez l'entendre, Yves Montand, Monique Morelli, Marc Augeret, Bernard Lavillier, tout le monde s'y est mis.
3: Philippe Léotard. Je crois que c'est son mari, Monique Morelli, qui a fait la musique.
2: Thomas Dutronc, Jean-Pierre

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0: tragédie antique, futur électronique et présent marqué par la violence et la brutalité économique, Élise Dabrowski, musicienne, chanteuse et directrice artistique, a imaginé un opéra poétique et social inspiré de la chute du groupe textile Vivarte, un géant qui, au nom de la productivité et de la survie, entre guillemets, a laissé des centaines d'employés sur le carreau. Le tout en plein Covid et dans un silence assourdissant. Le spectacle s'appelle « Tomber sans bruit » et sera présenté le mardi 19 mai au Théâtre de Cornouailles. Bonjour Élise Dabrowski.
1: Bonjour.
0: Merci à vous de nous accorder ces quelques minutes pour présenter ce spectacle à venir. J'aimerais qu'on parle de vous. C'est difficile de vous classer. Je pourrais dire chanteuse, je pourrais dire musicienne, je pourrais dire improvisatrice, compositrice. Pour vous, avoir plusieurs cordes à son arc, c'est une manière de ne pas se donner de limites ou de ne pas en subir ?
1: C'est en fait une joie de pouvoir, cumuler les expériences et puis, composer en ayant une pratique de la scène depuis plus de 20 ans. Donc, c'est plutôt, je pense, une joie de pouvoir passer d'une chose à l'autre, être Alors, multiple.
0: Passer d'une chose à l'autre, c'est être aussi bien au sein de la maîtrise de Radio France que d'échanger sur scène avec Joël Léandre, fidèle.

0: Fourneyron ou Louise Clavis.
1: Oui, c'est-à-dire que très jeune, en fait, j'étais très attirée par des choses très différentes et je ne me suis pas bridée dans ces possibilités-là. Et j'ai fait ça d'une manière très intuitive et je dirais qu'avec les années, finalement, de tout ça est sorti, je dirais que dans ma façon de composer, une hybridation un peu de toutes ces rencontres et de toutes ces façons de faire de la musique.
0: Élise Dabrowski, on peut le préciser peut-être aux auditeurs de Radio Neptune, cette fois, avec ce spectacle Tombé sans bruit, vous êtes, oui, pour une des premières fois, me semble-t-il, peut-être la première, si je puis dire, l'artiste à tout faire, depuis l'idée de départ jusqu'à l'interprétation sur scène.
1: Oui, alors c'est pas mon premier spectacle, hein. Il y en a eu trois autres avant, et donc c'est vrai que j'aime particulièrement être un peu la maîtresse d'ouvrage, on va dire, et d'être un peu à tous ces postes, de l'idée première jusqu'à la réalisation au plateau de ce spectacle.

0: Est-ce que vous pouvez nous préciser, en le résumant bien évidemment, parce qu'il est, il est complexe et il est passionnant, le point de départ, en fait, le fait divers social qui a généré ce spectacle?
1: Alors tout simplement, c'est après un autre de mes spectacles qu'un connaissance, un ami d'amis est venu me voir en me disant « faut que je te parle de cette histoire ». J'adorerais que tu fasses un spectacle dessus. Donc ça, c'est quelque chose qui est assez rare. Et il se trouve que cette personne m'a fait découvrir en fait les nombreuses archives qu'il y a sur Internet de cette chute de ce groupe qui a quand même cette chute qui se fait sur 20 ans en fait, hein, qui a commencé en 2001 et qui a fini en 2020, et donc avec différents plans sociaux. Et donc j'ai été absolument, moi j'en avais jamais entendu parler, alors que c'est des dizaines de milliers de personnes qui ont travaillé pour ce groupe et qui se sont retrouvées sur le carreau, comme on dit. Et donc je pensais pas du tout accepter de faire un spectacle sur ce sujet. Et en même temps, voilà, moi je m'intéresse aux formes contemporaines, à la musique de création, à la voix lyrique, et je me suis dit quelque part comment viendrait résonner la voix lyrique, la musique de création avec ce sujet. On a commencé à travailler, et ça a été absolument passionnant de construire ce spectacle.
0: Important de préciser, ce n'est pas un spectacle tract ou banderole qui cocherait toutes les cases de la création engagée. Hein. J'ai le sentiment que vous utilisez un biais, pardon, et ce biais, c'est de faire d'abord de l'art, de décalquer le réel pour en montrer subtilement l'envers. Est-ce que je me trompe ?
1: Exactement, c'est-à-dire que bien sûr, c'est quand même un choix peu commun de dire on va faire un opéra sur le licenciement de masse, mais dans la façon de le traiter, justement. J'ai été du côté de la fiction, même s'il y a plein de choses empruntées au réel. Les personnages sur scène, c'est pas du tout un documentaire, c'est pas du tout ça. Déjà, il y a des choses très très bien qui ont été faites, et je pense que le théâtre et le théâtre musical et l'opéra, pour moi, sont à un autre endroit qui est plus d'aller au-delà, justement, et par quoi sont traversés ces personnages, et quelles sont les choses justement qui n'ont pas pu s'exprimer dans le réel, ou qui se sont exprimées d'une manière violente et sourde, et comment l'art vient rencontrer ce réel-là. Mais ce n'est pas effectivement un tract.
0: Je pense à cela, à ce que faisait par exemple un Bertolt Brecht lorsqu'il dénonçait le totalitarisme, ou plus proche de nous, Joseph Pontus, cet écrivain-là dont la poésie est inspirée du travail en usine. Et ce sont dans l'un et l'autre cas des œuvres d'art, et qui nous aident à comprendre le monde en fait.
1: Je pense aussi que l'espace de fiction est nécessaire justement pour un peu transcender toutes ces souffrances en fait. Je crois que c'est finalement ça qui m'a chaque fois que je m'interrogeais sur est-ce qu'on met ça ou ça, c'était toujours qu'est-ce que j'entends. En fait, moi, je suis musicienne et je suis compositrice, et ce qui m'intéressait, ce qui nous intéressait aussi avec Eric Brotman qui a composé l'électronique, c'est de vraiment transposer ces réalités-là au travers du son et de la puissance du son qui agit sur le spectateur.
0: Avec une phrase qui vous a marqué et qui marque, j'imagine, un musicien ou une musicienne: on ne se laissera pas tomber sans faire de bruit. Et d'une certaine façon, c'est là que ça a commencé. Vous qui vous dites d'ailleurs pas une artiste exclusivement engagée, mais par contre vous avez été profondément marquée humainement par cette expérience et ces rencontres.
1: Finalement, c'est là qu'on se rend compte qu'en tant qu'artiste, parfois on vit dans nos sphères, on est voilà, dans nos réalités. Et c'est vrai que d'être à l'écoute autrement m'a permis, je crois, d'aller chercher une musique que je n'aurais même pas imaginé faire. C'est assez fort en fait de se décaler un peu, mais c'est un petit décalage, je dirais. C'est pas une volonté. Je me suis plutôt laissée agir par ce que j'observais et ce que j'entendais. Et effectivement, cette phrase, on ne se laissera pas tomber sans bruit, dans mon oreille, qu'est-ce que c'est faire du bruit? Et donc, finalement, oui, ce spectacle, c'est quand même le relais d'une parole qui a été étouffée.

0: C'est une phrase qu'on pourrait entendre chez Shakespeare ou chez Sophocle, dont vous êtes inspiré. D'ailleurs, vous aviez, par le passé, déjà travaillé, je crois, sur les suppliantes d'Eschyle. Il y a un chœur de voix dans cette pièce et vous en êtes vous-même le coryphée. Est-ce que c'est un retour aux sources de la tragédie qui serait nécessaire pour parler d'aujourd'hui ?
1: Eh bien oui, parce que finalement, c'est vrai que cette tragédie, je me suis dit, mais en fait, aussi j'avais envie de faire, c'est un chœur, le chœur c'est un chœur de haut-parleurs, donc c'est aussi tout le rapport à la musique électronique. Je trouvais ça très intéressant, aussi le côté porte-voix de ce chœur, et je trouvais très intéressant de se dire, oui finalement, c'est quoi la tragédie ? C'est finalement mettre en place des éléments, donc des choreutes qui se font en fait le relais. C'est un personnage collectif qui se fait le relais des souffrances des personnages, des destins, et qui commente aussi l'action au plateau. Donc c'était effectivement cette forme très ancienne. Je me suis dit, mais en fait, pour cette histoire-là, ça peut être vraiment, vraiment une espèce de retour aux sources qui, voilà, quand même, c'est moins 350 avant Jésus-Christ. Donc c'est quand même intéressant de se dire que finalement, on rejoue humainement les mêmes cartes.
0: Avec une idée très moderne que les spectateurs de Radio Neptune qui se rendront à Quimper pourront découvrir, c'est l'idée d'utiliser des mannequins en plastique de prêt-à-porter qui, à mon avis, augmentent à la fois la présence physique, je suppose, sur scène et l'absence symbolique, l'abandon de ces gens que l'on prive quasiment d'identité.
1: Complètement, et puis ces mannequins qu'on peut voir sur scène, ils ont une histoire, c'est qu'en fait c'est un ami de Granville qui m'a appelé un jour, parce qu'il savait que je cherchais des mannequins, et qui m'a dit le musée Dior va mettre à la benne beaucoup de vieux mannequins, ils ne savent pas quoi en faire, est-ce que tu veux venir en récupérer ? Et donc je suis allée chercher ces mannequins, et j'ai rempli un camion comme je pouvais, et tous les autres ont été broyés, et je trouvais symboliquement assez fort, et il y a... Sur scène, ce sont des vieux mannequins. Il y en a certains qui sont presque des pièces de collection très singuliers. Et ça fait aussi partie de l'histoire d'un spectacle, voilà, des espèces de hasards, de rencontres. Et je me suis saisie de cette idée de décor, en fait. Et c'est vrai qu'en même temps, c'est l'outil de travail. Parce que beaucoup de personnes, ça raconte pas mal l'histoire de la halle et la halle aux chaussures. Donc, c'est autour de l'habillement. Et donc, c'est vraiment l'outil de travail. Mais c'est aussi, effectivement... le corps, la présence, et comme il y a eu aussi beaucoup de choses dites autour du corps dans cette histoire, notamment aussi un des PDG qui dit, voilà, il faut amputer une entreprise, on est obligé d'amputer les membres pour la sauver, de cette métaphore, je me suis dit, voilà, les corps sur scène, ça va prendre tout son sens.
0: Vous utilisez aussi artistiquement les voix, effectivement, des salariés, des sacrifiés, et puis l'idée alors, on pourrait dire que c'est presque un cliché, mais j'imagine que ça fonctionne remarquablement, un baryton dans le rôle des différents PDG. C'est-à-dire avec cette idée, cette forme de domination par la parole, c'est une des idées que vous aviez en tête ?
1: Exactement, c'est-à-dire que c'est aussi... la voix, c'est un instrument très riche. Et c'est vrai que dans ce qu'on constate aussi, c'est des différences de débit de la parole, de puissance vocale, de domination par la parole. Et effectivement, on s'est un petit peu amusé à chercher comme ça les excès. Et j'ai trouvé que c'était assez intéressant de reprendre des fois certains discours qui sont évidemment en parler. Et puis, en les transformant avec la voix lyrique, on arrive à des choses complètement presque absurdes. Et ça, c'est quelque chose qui m'intéresse aussi. C'est d'aller chercher finalement, les excès d'une parole qui d'un coup devient très étrange et très excessive quand elle devient... cette voix lyrique s'invite dans ce discours, voilà, on transforme les choses. C'est vraiment l'espace de transformation avec tous les contrastes et aussi, je dirais, la présence de cette musicienne sublime qui est Christiane Bob, qui joue du trombone. Pour moi, mettre cet instrument soliste, c'était aussi justement cette salariée qui ne trouve même plus ses mots et qui, à la place, joue de cet instrument et vient nous toucher au-delà des mots. Et donc ça m'intéressait aussi beaucoup, utiliser l'instrument comme voix sans mots.

0: Gérald et ses vendeuses ont une mauvaise nouvelle. Ils ont trouvé le local de leur magasin en location sur Internet. La direction n'a même pas pris soin de les avertir.
1: Mauvaise nouvelle.
0: Ils ont flouté l'image, mais on reconnaît bien le magasin. À partir du 31 juillet,

0: travaille à 35 ans, on est vieille. Alors à 48. Quand on cherche du travail à 35 ans, on est vieille. Alors à 48.
1: Opéra de poche, du chant, de la musique, Élise Dabrowski, mais aussi un patchwork d'images, des extraits de bandes et d'émissions d'actualité. Qu'est-ce que cette polyphonie-vision, si je puis user de ce barbarisme, quel en est le rôle, la fonction, et quelles sont ces images?
2: Alors en fait, on a vraiment, il y a deux temps, c'est-à-dire qu'il y a vraiment le prologue avec vraiment des images d'archives, et puis quand après, c'est juste donc vraiment le prologue du spectacle, mais quand le spectacle commence après, il n'y a plus que des vidéos muettes, et donc on a vraiment laissé après justement l'espace du plateau vivre par lui-même, et c'est vraiment une espèce de miroir. J'ai utilisé vraiment les archives et les témoignages en miroir du spectacle pour qu'on fasse bien justement le voyage entre partir du réel et autre chose, ouvrir des espaces.
1: Un dernier petit mot sur la compagnie Trépac, peut-être pourrez-vous nous dire ce que veut dire éventuellement ce nom. Je sais que c'est une compagnie que vous avez créée pour, alors on va dire peut-être réaliser votre rêve, en tout cas faire aboutir vos rêves les plus fous. Comment est composée cette compagnie?
2: Alors en fait, c'est donc une compagnie que j'ai montée il y a longtemps. Trépac, c'est un mot qui est une référence à Moussorski, au chant et danse de la mort de Moussorski. Donc c'est une petite référence comme ça à mes origines de l'Est. Et en fait, c'est vraiment une compagnie musique qui est soutenue par différents soutiens, organismes, etc. Et ça me permet, en fait, en tant que compositrice, c'est vrai, de porter le projet de l'idée jusqu'à la diffusion. Et ça nous permet, donc j'ai une personne qui m'accompagne, qui s'appelle Emmanuel Sanier, sur tout ce qui est administration, et ça nous permet de diffuser largement, et y compris dans des lieux qui ne sont pas forcément dédiés l'art lyrique, de sortir des maisons d'opéra, etc. Ça permet d'être absolument tout terrain et d'aller jouer autant sur une péniche que dans une grande salle, que dans une petite, et d'aller à la rencontre d'un public le plus large possible.
1: J'imagine que ce qui vous fait le plus plaisir, c'est lorsque vous voyez dans la salle des gens qui, a priori, n'ont pas les codes de l'opéra, de la musique lyrique, de la tragédie grecque, mais qui sont dans une tragédie du quotidien et qui viennent voir votre spectacle. Ça change ce qui vous est arrivé autour de ce spectacle, Tomber sans bruit. Ça change votre regard ou vos envies d'artiste à l'avenir?
2: Alors en fait, je ne sais pas vraiment si je referais un spectacle autour de ces réalités sociales-là. En tout cas, ce qui est sûr, c'est que sur celui-là, ça m'a un peu dépassée, et c'est ça qui est très fort, c'est de se dire que finalement, quand on prend des sujets aussi forts, d'autres personnes viennent nous rencontrer, et donc il y a eu effectivement des gens de France Télécom, il y a eu des gens de la sidérurgie que je ne m'attendais pas du tout à rencontrer, en fait, et donc c'est assez fort de voir aussi l'importance. On a aussi eu l'occasion de jouer pour des collégiens qui ont complètement compris ce que c'était que ces questions du travail, du licenciement. Eux-mêmes ont dit, mon père a été licencié. Enfin, on a finalement tous et toutes beaucoup de choses à partager sur des sujets aussi larges, et de les aborder aussi avec l'humour, distance par moment, et je dirais par la puissance musicale. C'est assez intéressant de faire que la musique soit aussi un espace de rencontre et de réflexion.
1: Eh bien, ce sera notre conclusion. Merci Élise Dabrowski de ces quelques minutes accordées pour Radio Neptune. Je rappelle votre création « Tomber sans bruit » le mardi 19 mai au Théâtre de Cornouailles à Quimper. Merci à vous.
2: Merci à vous.
1: À très bientôt. Au revoir Élise Dabrowski.

0: À l'occasion du concours international de piano de Brest, le concert de clôture sera donné par le trio Wanderer. Et nous avons le plaisir d'être avec Vincent Coq. Vincent Coq, vous êtes membre fondateur avec Raphaël Pidou de ce trio Wanderer. Bonjour à vous.
1: Bonjour, bonjour.
0: Nous allons parler évidemment du trio, de votre nouveau disque, et puis bien sûr du concert, du concours de piano et de ce que représente aujourd'hui un concours de piano pour vous. Commençons par parler du trio. Le nom Wanderer, c'est le voyageur. Alors avec vous, c'est un voyage en musique sur de nombreuses scènes, mais aussi un voyage dans les interprétations, parce que votre répertoire est quand même très riche, très ouvert.
1: Oui, bah, quand on fait du trio avec piano, la majorité de notre répertoire quand même est allemand ou autrichien, ou germanique disons, la musique russe, la musique française, et je pense que quand on fait du trio avec piano, il faut être de toute façon ouvert à tout un éventail de styles, et aussi bien sûr à la musique contemporaine, parce que c'est n'importe quel musicien qui doit être ouvert, parce que c'est l'avenir aussi de notre répertoire, donc penser autrement c'est presque pas possible.
0: Au fil des années, comment avez-vous évolué? Parce qu'à force de vous frotter à des compositeurs d'aujourd'hui comme de temps plus anciens, votre vision, votre jeu a changé.
1: Oui, enfin, il n'y a pas de changement, comment dire, massif comme ça. Je me souviens quand j'étais étudiant au CNSM de Paris, au Conservatoire de Paris, je veux dire, j'avais une masterclass avec Léon Fleischer, c'est un immense musicien, pianiste, qui était venu faire quelques masterclass, et il m'avait dit à la fin de la classe, vous savez, vous verrez plus tard, la chose la plus importante pour un musicien, c'est l'expérience. Et ça, j'y crois beaucoup. C'est l'expérience du jeu, l'expérience de la vie. Quand on a 10 ans, on a joué les trios de Schubert, il y a 10 ou 15 ans, 15 ans après, j'ai pas une vision totalement nouvelle, mais ce sont des choses qui s'approfondissent, des détails qu'on découvre. Et c'est pour ça que c'est toujours intéressant d'ailleurs de laisser des œuvres, ça on le fait régulièrement, plusieurs années, puis de les reprendre. Et puis on dit, tiens, pourquoi je faisais ça là? Je lisais une critique là, récente sur le trio de Ravel. La critique disait, c'est étonnant parce que il y a 20 ans, des cas entre les deux enregistrements, et on reconnaît, il y a des liens énormes dans la façon de jouer, mais simplement, on va plus loin, on a plus d'expérience dans la façon d'aborder certains enchaînements, certaines modulations. Enfin, ce sont des détails, mais l'important se cache souvent dans les détails. Mais on est toujours les mêmes. Je pense que c'est comme le vin, ça s'améliore.
0: Il y a l'expérience de l'ensemble aussi, de l'harmonie de l'ensemble. Oui. Ça se construit, ça aussi.
1: Ça se construit de façon naturelle, en fait. On me demande souvent, des jeunes, parce que c'est compliqué de rester dans un groupe, comment vous faites, comment être après presque 40 ans encore ensemble. Eh bien, ça aussi, il faut apprendre à gérer les équilibres humains dans un groupe. Et le plus important pour moi, c'est de respecter la liberté de chacun. Quand on rentre dans un ensemble de musique de chambre, c'est pas rentrer en religion, on rentre pas au couvent. Donc, il faut justement, au contraire, que les gens se sentent pas enfermés dans quelque chose qui va les étouffer. Et il faut chacun qu'on ait des activités indépendantes, parce que toutes les expériences qu'on va avoir en dehors du groupe vont enrichir en fait le groupe. Et c'est très important de trouver cet équilibre. Après, qu'il y ait des moments de tension, comme dans n'importe quel groupe humain, c'est normal. Mais il faut apprendre à les gérer, à les surmonter, à mettre son ego quelquefois de côté, à respecter bien sûr l'autre. Ça, c'est compliqué, mais c'est le seul moyen d'avancer vers un but commun qui est de faire de la musique, nous dans le cadre du trio et piano, d'approfondir un répertoire et d'aller toujours plus loin. On parlait du trio Wanderer, le Wanderer, bien sûr on dit c'est le voyageur, mais dans la philosophie allemande, l'imaginaire allemand, romantique, c'est celui qui est toujours en mouvement à la recherche de quelque chose, qui ne sait pas quoi, d'ailleurs il ne sait pas quoi, est toujours en mouvement à la recherche de la découverte de soi, ou découverte du monde. Et je pense que quand on est un ensemble, ou un soliste d'ailleurs, on doit toujours être en mouvement. Si on se dit un jour, bon, je sais tout, j'ai tout trouvé, d'abord c'est très ennuyeux, et puis c'est pas vrai, c'est pas possible. Dans ce cas-là, il faut arrêter. Si on pense qu'on n'a plus rien à découvrir, on tombe dans la routine, et la routine, c'est la mort pour un artiste.

0: Vincent Koch, vous évoquiez votre double parcours comme soliste et dans le jeu en ensemble. Qu'est-ce que la musique de chambre vous a pris sur le piano que vous n'aviez pas découvert par vous-même en jouant seul ?
1: Ah, je crois que le fait de jouer en musique de chambre, on apprend à écouter. Parce que des fois, quand on joue seul, on ne s'écoute pas suffisamment. On apprend aussi, on se rend compte de la maîtrise de la pulsation. Parce que quand on est seul, quelquefois, on peut se permettre des choses et on oublie, parce qu'il n'y a personne pour le rappeler à côté, ce que c'est d'avoir une pulsation dans la musique. On apprend aussi la maîtrise des couleurs. Et après, il y a des choses beaucoup plus techniques, très précise. Alors, je pense que le truc à piano apprend aussi, si on le fait correctement, vraiment, c'est une école pour moi pour la maîtrise de la pédale, par exemple, pour des choses très, très, très, très techniques. Des équilibres aussi sonores entre les mains, puisque quand on est seul, on équilibre entre ses deux mains. Quand on est en trio, c'est les deux mains, mais et aussi le violon et le violoncelle. Donc, quelquefois, il va falloir trouver des formes d'équilibre avec les autres instruments, sans qu'on s'efface, parce que laisser passer un autre instrument, c'est pas être absent, parce qu'il n'y a rien de pire que d'accompagner en musique de chant. Enfin, pour moi, la musique de chant, c'est certainement pas de l'accompagnement.
0: C'est la recherche d'un équilibre en permanence.
1: Voilà, mais l'équilibre, mais ça alors c'est quelque chose aussi qui vient avec le temps. C'est vrai que par exemple la mise en place, sauf les choses très complexes de musique contemporaine, c'est pas pour nous un problème particulier parce que c'est des choses qui se règlent très vite parce qu'on a des réflexes et la balance aussi. On apprend à gérer les problèmes de balance entre nous. C'est cette difficulté, surtout le trio avec piano. Le trio avec piano, c'est vraiment trois instruments très différents, enfin surtout piano des cordes, et donc l'équilibre n'est pas toujours facile à trouver. Et c'est d'ailleurs pour ça que certains compositeurs comme Tchaïkovski et même Ravel ont beaucoup sué pour écrire leur trio, parce que cette idée de mélanger un piano avec deux cordes, ça leur a posé énormément de problèmes par rapport aux équilibres. Il n'y a pas de technique magique, c'est l'expérience qui va faire ça.

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1: Vincent Koch, avec le trio Wanderer, vous avez une riche et belle discographie. Comment choisissez-vous les œuvres que vous allez enregistrer ?
2: Vaste question. Disons qu'on a quand même une maison de disques qui nous est très fidèle, hein, parce que la majorité des disques qu'on a fait, c'est chez Harmonia Mundi. Donc déjà, on discute avec notre maison de disques par rapport à s'ils ont des souhaits particuliers, etc. Ils n'ont jamais rien imposé. On leur amène des idées qui peuvent leur plaire plus ou moins, hein, ces idées, comment on les choisit, disons que c'est, là, on réfléchit par rapport au moment où on est notre carrière, par rapport aux choses qu'on a déjà enregistrées. Et là, pour prendre ce projet, le dernier disque qu'ils ont appelé Art Nouveau, on est parti de ce chose qu'on avait déjà enregistré, le Tiro de Ravel. C'était notre premier disque. On n'était pas super contents de la prise de son de l'époque, etc. On n'avait pas la même expérience. Donc, c'est une œuvre vraiment qu'on avait envie de réenregistrer. Donc, on dit avec quoi le mettre. Et puis, il y avait aussi dans les œuvres, disons, connues, dans le romantique français, il y avait le trio de Debussy, qui est une chose qui est une œuvre, certes mineure de Debussy, mais quand même très jouée et qui a beaucoup de charme. Et puis, on avait découvert le trio de Lalo qui nous plaisait beaucoup. Donc, on se disait, mais comment trouver un lien après entre Ravel, Lalo, etc. Et c'est moi, après, on a discuté entre nous. J'ai cette idée de dire, mais pourquoi pas penser justement à faire un quelque chose qui disons, qui présente la fin, le crépuscule, en fait, du romantisme français et l'avènement de la modernité. Et ce qui était intéressant, c'est que Lalo et Debussy sont vraiment la fin de comète du romantisme, l'apogée du romantisme français, parce que le trio de Debussy, on est vraiment dans la tradition de Saint-Saëns et Massenet. Et puis, de l'autre côté, le trio de Ravel, bien sûr, qui est 1914, le duo, la sonate de Ravel, qui elle-même est un hommage à Debussy, a un lien, et bien sûr, les deux sonates qui sont la fin de l'écriture de Debussy. Donc, on a vraiment les deux extrêmes aussi pour Debussy. Et même période, hein, Debussy, trio de Ravel et trio de Debussy, c'est autour des années de guerre de 14. C'était un peu le projet. Et après, il nous manquait un petit peu quelqu'un pour faire le liant, en fait, entre les deux. Donc, je cherchais une œuvre. Et j'avais entendu, moi, les pièces de Melboni soir matin. Et j'ai trouvé vraiment très réussi. Et il se trouve que Melbonis était condisciple de Debussy, donc ça crée un lien dans la classe de Guiraud au conservatoire. Et ses œuvres ont été écrites en 1906 ou 7, je sais plus exactement. Et Melbonis, c'est vraiment presque le post-romantiste très tardif, proche de certains Forêts. Elle, c'est la seule compositrice qu'on peut dire qui correspond au thème au premier degré de Art Nouveau. Mais Art Nouveau, faut le penser comme, bien sûr, la période Art Nouveau, qui est la période de Melbonis, mais sur aussi le fait que c'est un art nouveau qui arrive après le romantisme. C'est-à-dire que Debussy, les sonates, c'est une musique qui ouvre vraiment sur la musique du XXe siècle, sur l'abstraction, l'ancêtre de la musique contemporaine. Et donc, cette idée d'art nouveau, c'est un nouvel art qui arrive, en fait, à la suite de cette musique romantique qui s'éteint. Voilà un petit peu comment on a construit cet enregistrement.
1: Melbonis, qui reste quand même encore aujourd'hui à découvrir pour beaucoup.
2: Melbonis, oui. Je vais être honnête, je ne vais pas vous dire que Melbonis, c'est l'importance de Debussy ou de Ravel, évidemment non. Mais c'est de la très, très bonne musique que peu connaissent. Il y a des très jolies pièces pour piano. Et alors, je ne vais pas rentrer dans le débat femme-homme, parce que ce n'est pas parce qu'elle est une femme qu'elle n'est pas connue, parce qu'il y a autant d'hommes, il y a beaucoup plus même d'hommes de cette époque-là qui ne sont pas joués, qui ont créé des choses vraiment intéressantes, puis d'autres pas du tout intéressantes, hein, beaucoup plus encore, parce qu'il y a beaucoup plus de choses inintéressantes dans la musique que de choses intéressantes. Oui, effectivement, elle reste à découvrir, mais honnêtement, ça vient peu à peu. Maintenant, je pense que ça fait partie du répertoire. Je dis franchement, moi, dans les concours internationaux de piano, j'en peux plus du troisième de Rachmaninov ou de Tchaïkovski. J'ai l'impression qu'il y a eu que ça d'écrit, quoi. C'est pour tout vous dire. C'est de la belle musique, voilà. Mais bon, parce qu'on peut parler aussi des compositeurs de la même époque, des gens comme Pierre-Ney, tout ça, qui jouent de la musique de Pierre-Ney, qui est absolument magnifique aussi. Et Melbonis, c'est pour moi, dans les compositrices de cette période-là, enfin, en tout cas en France, vraiment quelqu'un qui a fait des choses magnifiques, effectivement, qui sont très peu jouées, parce que il y a un peu de frilosité aussi dans les programmes, comme pour la musique contemporaine. Hein.

0: Vincent Coq, vous évoquiez tout à l'heure l'enregistrement. La qualité de l'enregistrement est importante. Mais qu'est-ce qui est pour vous la vérité du son? Que cherchez-vous dans le disque final?
1: Alors ça, c'est une très bonne question et c'est très compliqué. Pour faire un bon enregistrement, il y a le trio, mais il y a un quatrième personnage qui pour moi est central, c'est le directeur artistique. Le directeur artistique, c'est lui qui va faire le son à partir d'aussi ce qu'on cherche, parce que on discute. Alors maintenant, c'est Hugues Deschaux avec qui on a fait plusieurs enregistrements et on adore faire l'enregistrement avec lui parce que il nous connaît, donc il sait ce qu'on demande et ce qu'il produit, c'est ce qu'on aime. Donc voilà. En plus, un directeur artistique, c'est pas lui qui va vous dire comment vous interpréter, mais c'est quelqu'un qui va dire là peut-être ça va pas, ou là peut-être il faudrait essayer autre chose, et qui entend aussi par exemple quand il y a un accident, parce que ça arrive dans l'enregistrement, qui dit ben là il y a un problème de justesse, il y a une note qui est accrochée, etc. De faire confiance au directeur artistique, c'est vraiment essentiel. Nous par exemple, pendant l'enregistrement, on n'écoute pas les rushs, on fait une prise toujours complète qu'on va écouter, une deuxième prise généralement complète qu'on va écouter, et après on fait des extraits, mais qu'on n'écoute pas du tout. On ne participe pas au montage non plus. Hein. Et on fait confiance au directeur artistique qui fait un montage. Là, on va l'écouter, on va dire ça, est-ce qu'on n'a pas fait une version qui soit plus ci, plus ça? Et là, ça se passe merveilleusement. Il y a la salle aussi. Là, on a enregistré l'Arsenal de Metz, qui est une salle magnifique pour enregistrer. Il faut aussi un beau piano avec un bon accordeur qui est présent tout le temps, qu'on veut absolument dans les enregistrements. Est-ce qu'on aime beaucoup avec Hugues Deschaux? C'est qu'on veut se reconnaître. Parce qu'on peut faire aussi des sons, voir le grain de du son de l'accord. C'est important parce qu'on peut même faire des choses avec des très beaux sons un peu esthétisants, surtout que si on met un peu beaucoup de réverb, tout ça, réverbération. Mais on se dit, c'est très bien, c'est très beau, mais c'est pas nous, quoi. C'est pour ça que moi, j'aime beaucoup le travail d'enregistrement. Pour moi, le live, c'est pas vraiment un enregistrement, c'est comme une prise de son radio. L'enregistrement prend du temps et c'est vraiment, on a une réflexion, on fait des essais, on cherche des choses, on pousse les choses des fois à l'extrême, c'est une sorte de laboratoire et je trouve ça passionnant. On dit toujours,

Et il y a une chose amusante avec les enregistrements des lives. Vous êtes à un concert qui vous a bouleversé. 3-4 années après, sort le disque du concert. Et vous l'écoutez, il ne se passe rien. Et vice-versa, des concerts qu'on a pu trouver, voilà, il y a un enregistrement qui sort après, on se dit « Ah, c'est quand même, c'est magnifique ». Il y a des choses qui se passent en concert, qui ne sont peut-être pas entièrement rationnelles, je ne sais pas, qui fait que c'est toujours différent à chaque fois. Et le fait aussi qu'il y a un public, qu'il y a une communion avec un public, entre le public aussi et avec la personne sur scène, il se passe des choses que le disque, de toute façon, ne pourra jamais reproduire. Mais le disque, par contre, permet d'aller dans, je dirais quelquefois, d'approfondir ou découvrir la substantifique moelle de chaque œuvre encore plus loin. Puis, quand on écoute, on est une écoute de disque, quelquefois on est une écoute plus analytique aussi. On n'est pas justement, je ne vais pas dire perturbé, ce n'est pas le mot, mais distrait par le visuel de l'artiste sur scène, je ne sais pas, de la salle, etc. Quand on écoute un disque, on est entièrement concentré sur le déroulement de l'œuvre. Donc, ce n'est même pas pour moi la même écoute d'écouter un disque et d'écouter un concert. Et un disque, on peut l'écouter plusieurs fois. L'enregistrement sera toujours le même, mais on va pouvoir approfondir de plus en plus l'écoute. Un concert, on y est une fois, c'est terminé. Et c'est ça qui fait la beauté d'un concert. C'est un mouvement fugace, un mouvement magique ou pas. Mais, et le disque, c'est pas tout à fait la même écoute pour moi.

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1: Vincent Koch, avec le trio Wanderer, vous allez donner mardi le concert de clôture du concours international de piano de Brest. Un concert pour une clôture de concours, c'est un concert comme les autres ?
2: Pas tout à fait, puisque d'abord c'est un concours de piano, et là c'est du travail avec piano. Même si il faut savoir que au XIXe siècle, il n'y avait pas vraiment de différence entre la musique de chambre en fait et le soliste, c'était mélangé même dans les concerts, et le répertoire du trio avec piano a pris son essor avec le développement du piano. Tous les grands pianistes du 19e siècle, Mendelssohn, Brahms et plein d'autres, ont écrit pour les trios avec piano. Un concours, comme je disais, c'est le moment où, pour des jeunes artistes en venir, de se faire entendre pour les premières fois pour certains. Nous, jouer pour cette occasion-là, c'est formidable parce que je suis un grand défenseur, moi, de l'idée du concours. Non pas pour l'idée de compétition. On dit, oui, c'est la musique, c'est pas de la compétition, mais ça n'a rien à voir. C'est ce moment où des jeunes gens, qui ont énormément travaillé, c'est un des rares moments, les concours, où on va pouvoir, justement, donner la chance un peu de façon égale à tout le monde, de pouvoir se faire entendre.
1: Vous avez été, Vincent Koch, jury, membre de jury dans différents concours. Pour vous, un concours de piano, que récompense-t-il réellement ?
2: Il récompense un talent. Et on ne peut pas dire talent technique, talent musical, ça n'a pas de sens. C'est un talent général, parce que l'un ne va pas sans l'autre. Alors je vois souvent des fois des réactions, mais c'est scandaleux, pourquoi ils ont choisi un tel ? D'abord, il y a une part de subjectivité dans le choix. On va essayer d'évaluer les possibilités de développement de ce talent, un potentiel, mais pas que ça, et la prestation, bien sûr, qui a été produite à un moment. Honnêtement, dans tous les concours que j'ai pu faire, honnêtement, je peux vous dire que dans les jurys, on n'est pas toujours d'accord. Il y a eu des résultats où j'étais un peu déçu, mais peut-être entre le premier et deuxième prix. Mais globalement, les résultats que j'ai vus, ils ne m'ont jamais surpris et choqué. Après, il y a quand même aussi des critères objectifs. Quand on a une partition, quand on est un jury professionnel, on voit peut-être aussi des choses que ne voient pas des gens qui ont une vision peut-être plus émotive ou amateur d'un musicien. C'est-à-dire que quand j'entends quelqu'un en concours, si quelqu'un me fait ce qu'on appelle un pain, enfin disons des fausses notes, quelques fausses notes, ça n'a absolument aucune importance. Et même un trou de mémoire, c'est pas grave. Faut pas qu'il y en ait trop. S'il y en a trop, ça devient un désastre. Mais ça m'a jamais empêché de voter pour quelqu'un. Par contre, il y a des gens qui se rendent pas compte que quelqu'un qui joue tout à peu près propre, mais sans qu'il y ait aucun risque musical ou technique, et que c'est toujours l'articulation pas très claire, choses comme ça, rien ne va s'entendre vraiment. Mais au bout du compte, c'est quelque chose pour moi que des professionnels normalement entendent très facilement, ou une justesse pour les cordes, à peu près comme on dit. Le grand public va peut-être des fois entendre un gros accident, dire « Ah, il s'est planté », mais ça, c'est pas grave. Ça, c'est les professionnels qui s'en rendent plus compte. Il y a plein de facteurs qui vont rentrer en jeu quand on écoute. Mais vous savez, dans un concours, ce qui est difficile, en fait, il y a des gens qui sont très faibles, ça, c'est très facile, et les gens exceptionnels, c'est très facile. Mais c'est vrai que là, au moment où on peut se tromper, c'est pour les gens qui sont assez proches. Et là, des fois, franchement, on fait un choix, mais là, on peut vraiment se tromper. Ce qui m'intéresse, c'est pas la tête de l'artiste, mais c'est ce qu'il produit avec ses mains.
1: Et qu'est-ce qui va compter le plus, l'émotion ou la virtuosité dans un concours ?
2: On ne peut pas séparer les deux. Moi, je serais beaucoup plus touché par quelqu'un qui va me présenter une grande sonate de Schubert extraordinaire que par quelqu'un qui va balancer trois rhapsodies de Liszt. Mais s'il y a trois rhapsodies de Liszt extraordinaires, parce qu'on peut jouer des pièces de virtuosité avec une musicalité inouïe. Je veux dire, ça, c'est la virtuosité. Il y avait un grand livre de Jean Kelevitch qui parle de ça, sur la liste et la virtuosité. C'est pas quelque chose de futile. Ça fait partie de la musique. La virtuosité chez Mendelssohn ou chez Liszt ou même chez Ravel ou chez Chopin, elles font partie de la musique. On peut parler beaucoup de choses sur la virtuosité. C'est pas simplement faire des rafales d'octaves. On peut être virtuose chez Mozart. Pour moi, Maria Jo Pires, quand elle joue du Mozart, c'est une virtuose dans la qualité de contrôle du son, dans la façon de rêver à faire une gamme, de faire du legato. Ça fait partie de la virtuosité, de la maîtrise du clavier. Elle n'a jamais joué le deuxième concerto de Barcock, le deuxième de Prokofiev, parce qu'elle n'avait pas la main physique pour ça. Mais il n'y a pas grand monde qui pouvait avoir la maîtrise qu'elle avait dans une sonate de Mozart ou de Schubert. Et qui est pour moi une forme de virtuosité. La virtuosité, c'est pas simplement vite et fort. C'est le contrôle du son. C'est un exemple, c'est Volodos aussi. La façon dont il a le contrôle du son, c'est une forme extraordinaire de virtuosité. Quand on l'entend dans Schubert ou dans des Schumann, la perfection de l'égalité du son, des couleurs, des équilibres, c'est une forme de virtuosité. Donc voilà, c'est pour ça que la virtuosité, on ne peut pas opposer virtuosité à musicalité, à profondeur. Je pense que par contre, on peut être, si on est creux, et avec juste de la virtuosité mécanique, là, ça n'a strictement aucun intérêt. Si ça n'a pas de sens, ça, c'est assez rédhibitoire.

0: Vincent Koch, avec le trio Wanderer, quel est le programme que vous avez choisi pour le concert de clôture de mardi pour le concours de piano de Brest?
1: Trois œuvres importantes. Le premier trio de Schumann, qui est un des chefs-d'œuvre de la musique romantique. Le trio de Schumann n'est pas la musique de Schumann la plus connue. Hein. On connaît plus le quintet et le quatuor. Celui-là, c'est vraiment une œuvre monumentale de l'histoire de la musique romantique. Il commence à avoir des visions un peu étranges. Il y a un passage en pré-mouvement où il voit avec les Ponticello aux cordes, où Schumann, on voit bien qu'il commence à avoir ses visions un petit peu schizophréniques. Une œuvre très complexe, mais à la fois passionnée, absolument parfaite. Enfin, c'est vraiment un grand chef-d'œuvre. Après, il y a presque un clin d'œil au concours de piano, puisqu'on va jouer une œuvre de Liszt qui s'appelle Tristia. La Vallée d'Obermann, en fait, c'est une transcription. Liszt, à la fin de sa vie, un de ses étudiants avait commencé à faire une transcription de cette pièce pour trio, et ça lui a plu, en fait. Il l'a repris à son compte, et alors il a fait quelques modifications, il a rajouté une introduction un peu façon dernier Liszt, un petit peu atonale. Alors c'est une œuvre très très différente, parce que la virtuosité qu'il a, il va être beaucoup mis sur les cordes, en fait, dans cette pièce-là, ne ressemble en rien à la virtuosité de la pièce pour piano. Le fait que ça soit joué aux cordes va changer beaucoup de choses. Ça reste la même œuvre avec les mêmes thèmes. Voilà, mais c'est une magnifique pièce. C'est un petit clin d'œil aussi au concours. Et pour finir, c'est le chef-d'œuvre, un des grands chefs-d'œuvre du répertoire de trio. On anticipe l'un des Beethoven qui est l'année prochaine, mais c'est l'œuvre, là aussi, Beethoven qui était un très, très grand pianiste, faut pas l'oublier. Et cette l'œuvre qu'il a le plus joué, en fait, une des œuvres qu'il a le plus joué sur scène. On dit même qu'il l'a joué quand il commençait à avoir ses problèmes d'audition, et que c'était un peu difficile pour le public, parce que comme il s'entendait pas, il tapait, soit on n'entendait rien. Mais c'est une œuvre qu'il adorait. C'est une œuvre assez monumentale, qui est le plus long, d'ailleurs, de ses trios, avec un pré-mouvement assez solaire et serein, un scherzo typique, plein d'inventions et de cette espèce d'énergie qu'on attend souvent les scherzos de Beethoven. Le mouvement lent qui est absolument central, voilà, c'est la prière de l'errant, si on peut dire ce mot-là, du Wanderer, si on peut dire, une prière qui s'adresse à la divinité, au destin, à ce qu'on veut, et c'est un mouvement absolument inouï de l'histoire de la musique de Beethoven, qui s'enchaîne lui-même sur une espèce de retour à la vie, un final qui est d'une énergie rythmique et dynamique absolument incroyable. C'est vraiment un des monuments de la musique, maintenant qu'on joue énormément. Pour un trio, il y a des œuvres comme ça qui sont incontournables. Le trio de Ravel pour le XXe siècle, l'archiduc de Beethoven, le trio bémol de Schubert. Et d'ailleurs, même si on ne fait pas de trio, je pense que dans sa vie de musicien, ça fait partie des œuvres, le Geister aussi de Beethoven, les esprits. Il y a des œuvres comme ça qui sont des sortes de pierres angulaires de l'histoire de la musique. Et l'archiduc, je pense, le trio dit à l'archiduc, en fait partie.
0: Donc, une très belle soirée en perspective ce mardi à Brest. Alors, après le concert de Brest, après le disque L'Art Nouveau, quels sont les projets du trio Wanderer?
1: Alors là, c'est en discussion. On a, pour tout vous dire, plusieurs projets avec des choses qu'on va peut-être réenregistrer, mais avec toujours des choses nouvelles. Principalement, je crois qu'on a un projet assez important autour de Schubert, voilà, pour tout vous dire. Parce que les trios de Schubert, on a enregistré ça il y a une vingtaine d'années. Mais on y ajouterait d'autres œuvres de musique de chambre. Peut-être certaines choses de Beethoven. On va revenir sur des compositeurs majeurs qui sont incontournables de notre répertoire.
0: Je rappelle donc que le trio Wanderer donnera le concert de clôture du concours international de piano de Brest mardi à 20h30 à l'auditorium du Conservatoire de Brest. Merci beaucoup, Vincent Koch.
1: Merci beaucoup.

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2: Je suis ravi de vous retrouver pour la nouveauté du disque. Avec Historiae Sacrae, Camille Delaforge et son ensemble Il Caravaggio explorent trois histoires sacrées signées Purcell, Farandini et Charpentier. Trois œuvres différentes, mais traversées par une même expérience humaine, celle de l'abandon. La douleur de Marie répond à la culpabilité de Saint-Pierre et à la peur de l'invisible chez Purcell. Fondée il y a bientôt 10 ans et réunissant une nouvelle génération de musiciens et musiciennes sur instruments d'époque, Il Caravaggio inaugure avec ce programme sa collaboration avec Alpha Classics. On écoute Woman Arise, Call Powerful Arts Together, extrait de Soul and the Witch of Endor, Z134, Dunray Purcell, pour le label Alpha Classics.

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1: Je suis ravi de vous retrouver pour la nouveauté du disque. Pour son tout premier album, Song and Dance, le jeune violoniste canadien Jacques Forestier met en avant le chant et la danse, deux éléments qui traversent une grande partie du répertoire musical. Lauréat du concours international Joseph Joachim en 2024, alors qu'il n'avait que 19 ans, il réunit, aux côtés du pianiste Boris Kuznetsov, des œuvres de transcription allant de Bach et Brahms à Bartok, Wagner ou Gershwin. Un programme très personnel donc, dans lequel chaque pièce représente une étape de son propre parcours, comme une sorte de biographie. Je vous propose d'entendre « Le roi des aulnes » de Schubert dans le spectaculaire arrangement pour violon seul de Heinrich Wilhelm Ernst, le grand caprice opus 26 pour le label Warner Classics.

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1: Jazzimut, c'est avec passion toutes les musiques de jazz dont nous vous souhaitons une bonne écoute. Cette semaine, Pierre Breton vous propose Jazz d'hier et d'avant-hier. Voici l'ultime album de la série VSOP que CBS consacre aux enregistrements de Louis Armstrong entre 1925 et 1931. À 30 ans, l'immense trompettiste est en pleine maturité. Il est ici, hélas, bien mal soutenu par l'orchestre de Zillner Randolph, médiocre formation, très en dessous de l'orchestre de Les Height qu'il accompagnait l'année précédente. Mais qu'importe, Satchmo se révèle comme toujours irrésistible chanteur et soliste impérial. Dégustons donc la moindre de ses interventions sur Walking My Baby Back Home, I Surrender Dear, When It's Sleepy Time Down South, Blue Again, Little Joe, You Rascal You, Them The Eyes et enfin When Your Lover Has Gone.

nous écoutions un géant nommé Louis Armstrong, enregistré en 1931. Trop oublié aujourd'hui, Bud Powell, 1924-1966, l'un des créateurs de la vague bop, étend son influence sur toutes les générations de pianistes qui lui ont succédé. Tourmenté et pathétique, il s'exprime avec une profonde intensité dramatique. Une ébouriffante technique lui permet d'enchaîner les plus folles inspirations à une vitesse stupéfiante. Ses aventureuses lignes sinueuses sont comme un écho du jeu de Charlie Parker. Bud Powell, par refus de la facilité, repousse toujours plus loin ses propres limites. Retrouvons-le en 1958 dans les studios de RCA à New York pour un album intitulé « Swinging with Bud ». Entouré par Georges Duvivier contrebasse et Art Taylor batterie, il nous offre « Another Dozen », « Like Someone in Love », « Salt Peanuts »,« She »,« Swedish Pastry »,« Show 9 » et « Oblivion ».

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Son sens du verbe et de la formule ont déjà chatouillé les oreilles de bien des mélomanes cet été. 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

bonjour, c'est Bernard à l'antenne pour cette balado-diffusion. Alors, c'est la reprise. J'espère que vous avez passé de bonnes vacances. Moi, j'ai fréquenté plein de festivals de jazz. Et puis, voilà, je vais continuer quand même les dernières émissions consacrées à Porgy and Bess. Donc, il m'en reste une pour la fin de l'opéra. Mais auparavant, je vais vous annoncer le 8e festival Dixie Jazz 29 qui se tiendra samedi 26 septembre 2026 à 19h30 avec le groupe Jazz à Léon. Alors, le groupe Jazz à Léon, c'est pas par rapport au pape. Hein. C'est parce que nous sommes, c'est mon groupe, et nous sommes des Léonards. Donc, voilà. Et d'ailleurs, le pape a eu l'occasion de nous entendre alors qu'il n'était pas encore pape. Et c'est pour ça qu'il a pris ce nom de Léon après coup. Voilà. Et donc, ce groupe Jazz à Léon, c'est du jazz vraiment des origines, du bon swing, de la bonne danse, etc. Avec, à 18h, une initiation à la danse swing par le groupe Presqu'île Swing, par l'ensemble de danse Presqu'île de Swing. Et donc, ça se passe à Logona d'Aoulas, à la salle Kejaden. Il y aura des crêpes, des repas de crêpes et buvettes sur place. Voilà. Et puis, j'espère vous voir nombreux, parce que c'est vraiment de la bonne musique. Et je reviens à Porgy and Bess. Donc, Porgy and Bess, c'est la fin de l'opéra. Le final. I on my way now. Voilà, Porgy qui revient. On l'a retenu quelques jours en prison pour outrage à la cour, parce qu'il refusait de regarder la dépouille de Crown. Mais il revient avec des cadeaux pour tout le monde, dont un superbe pour sa douce Bess. Il a gagné plein d'argent en prison en jouant au dé. Il commence à distribuer à chacun ce qu'il lui a apporté. Mais tout le monde est gêné. Personne n'ose lui parler et le vide se fait peu à peu autour de lui. Il finit par s'en rendre compte, puis il avise le bébé de Bess dans les bras de Serena. Il se précipite chez lui et découvre la maison vide. Maria et Serena lui expliquent qu'elle est partie avec Sporting Life. Et chacun présente la chose à sa manière, la première en excusant Bess, la seconde en la condamnant. Porgy est un moment décontenancé, puis il demande « Où est partie Bess ?»« À New York », lui répond-on. Il s'inquiète de savoir où est New York et il décide de partir l'y chercher. Il demande qu'on attelle sa chèvre à sa carriole, parce que c'est comme ça qu'il se déplace, et le cœur plein d'espoir, malgré sa détresse, il quitte Catfish Row à la poursuite de Bess. Une scène prodigieuse, pleine d'émotions, pleine d'amour. Moi, chaque fois que je l'écoute, j'ai des larmes, tellement il y a beaucoup d'émotions là. Je vous donne lecture du texte de la fin, parce que ça vaut la peine. « Elle vit. Bess est en vie, dit Porgy. » Où Bess est-elle partie ? New York. Tu as bien dit New York. Où est-ce New York ? À des milles d'ici. De quel côté que c'est New York ? Loin au nord, pas sa frontière. Amenez ma chèvre. Bring my goat, il dit, Porgy. Pourquoi veux-tu ta chèvre ? Tu te ferais mieux d'aller nulle part. Amenez ma chèvre. Tu ferais mieux de rester avec tes amis, Porgy. Tu seras heureux ici. Personne